0: attaché à un bâton utilisé par tout le monde et rincé dans un seau vinaigré. Bonne réponse de Stouff.
1: Il vaut mieux avoir après.
2: Vinaigré, vaut mieux pas avoir de... Oui,
0: et on termine avec une question d'une fromagère. Madame, j'arrive à Sucy-en-Brie. J'arrive à Sucy-en-Brie, tu vas compris. En 2001, pendant une émission de télévision en direct, un Allemand nommé Ken Edwards a établi un record du monde officiellement validé. Pendant une minute chrono, qu'a-t-il fait ?
1: Casser des noix de coco.
0: Non.
3: Est-ce que c'est un exploit sportif ?
0: Alors, c'est pas

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2: Bise à Laura, comment ça va ma petite Laura?
3: Coucou, ça va et toi?
2: Coucou Laura, coucou Laura, comment elle va aujourd'hui Laura?
3: Oh bah ça va, tranquillou.
2: Alors le mardi pour qui? Ça balance sur qui? Vas-y.
3: Moi, sur les mamans parfaites de l'école.
2: Ah, ça, ça
3: tu sais, celles qui arrivent, qui ont le blush, la coupe parfaite, bien habillée. Moi, j'arrive, je suis en déglingué, j'ai le chignon, tu sais pas comment il tient. Je suis limite en pyjama, enfin bref. Et elle, elle est là, elle parle tout doucement. Tu sais, moi, je gueule, le gamin, ça fait déjà... Ouh là là, bref. Voilà, les mamans parfaites.
2: Non, mais il y en a vraiment qui arrivent comme ça, parfaitement?
4: Ah oui.
3: Ah oui, ah oui, oui. Tu sais, le gosse, il est tiré à quatre épingles, tu te demandes comment elle a fait. Moi, le mien, il a encore la trace de chocolat, tu sais. Tu lui enlèves avec la salive, en plus, il gueule, tu sais.
2: Ouais. il y a des mamans comme ça. Il y a les deux types de mamans. Il y a la maman qui s'est préparée, puis il y a la maman qui arrive. Bon, bah,
3: tu sais. Il n'y a pas d'entre-deux.
4: Il y a même les papas aussi, il n'y a pas que les mamans.
2: Le jogging, les chaussons. Oui, mais le papa, on lui pardonne plus.
3: On pardonne, parce que c'est pas grave, le pauvre, tu comprends. Mais nous, c'est plus compliqué.
5: Et moi, je me rappelle de ma mère, des fois, elle posait ma sœur vraiment à l'entrée.
2: Vous voulez pas sortir.
5: Donc, elle se mettait en pyjama, tu vois. Et ma sœur, elle revenait à la voiture, elle a dit « Maman, il y a la maîtresse qui voudrait te voir. »
2: Bah, pas là. Qu'est-ce qu'il y a, Laura?
3: Moi, je suis souvent sortie en pantoufle à cause de ça. Je suis allée aller chercher en pantoufle. Maman, ils veulent te voir. J'arrive.
4: Le cas de couleur dans les cheveux, là.
2: Ouais, non, mais.
3: Ah,
2: c'est
3: ouais, deux doigts.
2: Bisous, Laura, je t'embrasse fort. Bisous,
3: bisous, les filles.
2: Belle journée avec Europe 2. Alors, Mélissa, vas-y, elle balance sur qui, Mélissa?
6: Ah, les préadolescents, surtout mon fils. Ah, putain, j'en ai marre. Mais, je crois que je vais l'abandonner au bout sur une aire d'autoroute, je crois. C'est pas possible.
2: Quel âge il a, le grand?
6: Bientôt 13, en 5e, et il se croit pour le dieu du monde, j'en ai marre.
2: Non, mais il y a une phase qui est généralement là, 12-15 ans.
4: Mais même avant,
2: ils peuvent avoir une phase où les parents, c'est de la merde. Tout ce que disent les parents, c'est pourri.
4: C'est ringard,
2: c'est nul, et ils savent tout mieux que tout le monde. Je sais, on l'a été.
6: Ouais, c'est ça.
2: Mais on l'a été. Souviens-toi, on a été pareil. Nos parents, c'était pourri. Dès qu'ils disaient un truc,
4: c'est même de plus en plus jeune, je trouve. Moi, j'ai des petits cousins qui ont 9-10 ans. Ils commencent déjà à faire des réflexions.
2: Vous n'avez pas vu la dernière fois, alors, c'est pas pour dire ça, mais il y avait des gamins qui se filmaient dans un métro.
4: Ouais.
2: Et ils font le bordel. Ils ont, je pense, 10-11 ans. Et il y a un monsieur, à un moment, qui dit, bon, maintenant, ça suffit, tu vois, il se lève et tout. Le gamin, il a 10-11 ans, il est grand comme ça, il fait, qu'est-ce que tu vas me faire?
5: Ouais.
2: Qu'est-ce qu'il y a? Mais moi, à 10-11 ans, jamais de ma vie, j'aurais osé aller voir un monsieur.
4: Je pleurais parce que le monsieur, il me gronde.
2: Non, mais surtout, le monsieur, il t'en retourne une. Enfin, si vraiment il se fâche, tu vois. Donc, mais tu te dis, waouh! Il y a des colonnes quand même, hein?
5: Ils sont chauds.
2: Bon, alors, mais dis ça, qu'est-ce qu'il faudrait faire pour qu'il se calme, à part le vendre?
6: Non, mais encore, il faudrait que je donne de l'argent pour qu'on me le prête. C'est pas possible, il n'est pas vendable.
2: Il est moche en plus. Il est moche, il n'est pas design.
6: Alors, ils ont fait un.

0: Oui,
1: oui,
0: clairement.
1: Oui, et Bond Air. Ah oui, d'accord. Ah non, c'est une bonne ambiance. Mais pourquoi elle t'a pas invité à son mariage? J'aime bien savoir.
2: Eh ben, je sais pas. Peut-être une petite radinerie, tu sais, à compter les sous pour les invités, je crois.
1: Ils ont fait. Ouais, en même temps, je crois. Attends, je vais te dire un truc. Je suis à fond dedans. Mmh. Ça coûte. Hein.
3: Le mariage.
1: Ah ben, chaque invité, plus en plus ou en moins.
0: Eh oui.
3: Ah ben oui, forcément. Mmh.
0: Du coup, tu remets en perspective toutes tes amitiés.
1: On sera deux. Ah, du coup. Voilà. Ah, mais on va être bien. Hein. Le principal, c'est d'être heureux. Je te fais un gros bisou, ma Séverine. Bisous à toi.
2: Bisous,
1: à très vite.
2: Bisous,
1: je t'embrasse. Reste avec nous. C'est Europe 2. Dans un instant, on revient.
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4: C'est la Saint-Géraud, bonne fête les Géraud. Saint-Géraud d'Aurillac, dis donc. Il est mort quand ?
5: En 909.
4: C'est excellent, là, je sais que tu... Il les connaît tous de tête.
6: Ah ouais.
4: C'est un seigneur associé à la fondation de l'abbaye d'Aurillac. Voilà, très bien. Figure qui a durablement marqué l'histoire religieuse du Cantal. Il perd la vue 7 ans avant sa mort. Voilà. Et il dit son regard était resté tellement animé qu'on s'en rendait pas compte.
5: Oui, il avait ce petit truc là quoi.
7: Tu t'en rappelles.
4: J'adore ce que le mec t'en parle comme s'il l'avait rencontré.
5: Ouais, non,
4: c'est vrai, il était sympa.
5: Il était attachant.
7: Mais ouais, sur les photos, ça se voit.
4: Les selfies, on se rend pas compte. Hein,
5: il était toujours là quand t'avais besoin.
4: 909, crétin. Moi, parlait hier matin.
7: Moi, je le suis sur Insta, il est cool. Hein.
4: Enfin, en 909. Allez, ton papa s'appelle Géraud.
7: Oui, bah, il est du Cantal, il est né à Aurillac.
4: Bon, on va voir si ça marche. Ah oui, donc il y a peut-être beaucoup plus de Géraud dans l'Aurillac. Ah d'accord.
7: Dans le Cantal, ouais.
4: Dans le Cantal.
6: Qui va décrocher, ton papa?
7: Je sais pas.
4: Bah, s'il décroche pas.
7: Le numéro masqué, il risque.
4: Ah ouais. On en a d'autres.
6: Bah, on rappelle avec ton téléphone.
7: Allez-y, mollo.
4: C'est ton papa.
7: La chanson, les gars.
5: T'inquiète.
6: Non.
7: Numéro masqué.
6: On peut appeler avec ton téléphone, sinon, peut-être.
5: Ah oui, tu mets ton portable.
4: Bah oui.
6: La coco.
7: T'entendras pas la chanson.
4: Bah si, tu mets la coco. Ouais.
8: Bonjour.
4: Attends, vas-y. Avec ton téléphone. Non, dis papa, j'essaie de te joindre. Allez, puis SMS. Tape moins fort, toi, monsieur le dactylo, là.
7: Je vais essayer de
9: le. Ça s'entend?
4: Non, pas du tout. Évidemment que ça s'entend, mais t'aurais mis ton casque, tu le saurais. Bon, donnez-moi un objet contondant. Donnez-moi un truc que je vais lui balancer. Non, mais le
5: ça
4: gars.
5: Se met, pas ça se met pas là, mais.
6: Tiens.
5: Hein?
4: Ah.
6: Ça s'appelle.
4: Papa. Allô?
7: Attends
6: que ça sonne. Oh là,
7: ouais, s'il répond pas, c'est qu'il n'y en a rien à foutre de
5: là. Ouais. C'est clair.
4: Ouais, c'est que tu es déshérité. Oui, Géraud.
10: Oui.
4: Oui, c'est Coé à l'appareil.
10: Oui, bonjour.
4: Comment ça va, le papa de Vito?
10: Eh bien, ça va.
4: Ça va bien?
10: On est en boulot.
7: Oui, en plein boulot.
4: Ah, vous êtes en plein boulot, vous faites quoi?
10: Eh bien, là, je suis en train de mettre la salle en route pour accueillir les clients à midi, quoi.
7: C'est un restaurant.
4: Ah, vous avez un restaurant?
10: Un restaurant? Ben oui, mais je vais vous réserver une table pour midi.
4: Alors, midi et quart, parce que je garantis pas de. Il est où le restaurant?
10: Ah, à Pajin, à côté de Limoges.
4: D'accord, comment il s'appelle? Bah, attendez, on va faire un coup de pub. Ouais.
10: À l'assiette de Paja.
7: Ouais.
4: L'assiette de Paja. On y mange quoi, par exemple, ce midi, là? C'est quoi le plat
7: du jour?
10: Ah là, à midi aujourd'hui, c'est brochette de canard du sud-ouest ou brochette de bœuf, pour ceux qui n'aiment pas la volaille.
4: Ouais, ça
10: brochette
4: c'est
10: brochette de bœuf limousin, bien entendu.
4: C'est servi avec quoi?
10: Avec de la purée maison.
4: Ah, ouais, c'est quoi la grande spécialité, le truc qui a tombé par terre au restaurant?
10: Plein de trucs. On fait tout maison. Le matin, on fait la cuisine, quoi.
7: En fonction de la.
4: Vito, tu m'as jamais dit que t'aimais bien manger au resto. Tu m'as jamais dit c'est super bon le resto de mon père.
7: Bien sûr que si, je te dis.
4: Pardon, Géraud, on règle nos.
7: Il a dit qu'il préférait aller manger ses testis croustis.
4: Il a dit qu'il préférait un testis croustis, des fois.
5: Et que tous les plats que vous faisiez, c'était chez Picard.
4: Géraud, mais non. Géraud, on voulait vous souhaiter bonne fête, c'est la Saint-Géraud. Eh oui.
10: Ah, super, c'est gentil, merci.
4: Bah oui. Non, mais c'est normal. Vous avez un peu d'accent, vous avez un petit accent.
10: Ah ben ouais, parce que je suis du Cantal, moi. Donc,
4: voilà.
10: Ah oui, c'est un prénom cantalou, Géraud.
6: Oui.
4: Il l'a pas, le fiston. Hein.

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3: Le coup de gueule d'un fan de champagne. Alors, vous êtes sur des fois nombreux, peut-être que ce week-end vous avez bu l'apéro, vous avez fêté quelque chose, évidemment avec modération.
4: Évidemment.
3: Et il y a deux types. Il y a ceux qui prennent du champagne, et puis ceux qui vous diront, finalement...
5: Vaut mieux un bon crémant qu'un mauvais champagne.
3: Voilà.
5: C'est la phrase qui revient à chaque fois.
3: Bon. Eh bien écoutez, pour ce jeune homme, voilà la raison pour laquelle vous avez raison de boire du champagne et pas du crémant.
6: Je ne comprends pas les gens qui boivent du crémant. J'ai un ami l'autre jour qui me dit « Jean-Axel, mieux vaut un bon crémant qu'un mauvais champagne ». Moi voilà. Je suis désolé, je ne suis pas d'accord avec ça. Déjà dans le dicton on dit « fais péter le champagne », on ne dit pas « fais péter le crémant ».
3: C'est vrai.
5: Ah oui.
3: Il a raison, t'as d'autres arguments moi.
6: Apporter une bouteille de crémant

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3: La popularité de notre président a atteint un cap historique, là. Emmanuel Macron. Oh! Le plus bas depuis son arrivée. 15% d'opinion favorable.
4: Forcément.
3: Ça en fait 85% qui ne peuvent pas te blairer.
5: Mais généralement, en fin de mandat, ils sont toujours à ces niveaux-là, les gars.
4: Là, c'est pareil, jamais vu.
3: Ils sont rincés. Voilà. Dans un contexte marqué par les préoccupations des Français, le pouvoir d'achat, l'avenir du système social, l'endettement du pays, il n'y a rien qui
4: carburant.
3: Va. Appelez-moi le président. Oui, t'as raison, je n'oublie pas carburant. Allez, réglez le problème.
6: Vous êtes en communication avec le standard de la présidence de la République française.
7: La danse du cucu, c'est la danse du cucu. Tu montes tes fesses et tu bouges ton cucu. La danse du cucu, c'est la danse du cucu. Tu montes tes fesses et tu bouges ton cucu. Sors de la douche, monte ton cucu.
3: Oui, il faut y aller.
7: Devant Brigitte, bouge ton cucu. Moi j'adore. Je vous écoute tous les jours.
3: Ah, c'est bien.
7: Donc quand je suis en rendez-vous, je vous écoute plus tard. Mais je mets l'appli et je vous écoute en petit. En vrochage, en petit sage, en cascade.
3: En podcast.
7: Merci.
3: Voilà. Monsieur le Président, on vient de voir votre cote de popularité au plus bas. Alors là c'est historique.
7: Alors, je vais vous dire une chose.
3: Oui.
7: Ça m'en touche une sans faire bouger l'autre. Je suis président, pas élève de la Starac.
3: Ouais, bon,
7: j'ai pas besoin d'une popularité de dingue pour être sauvé face à Houssine ou Georges Alain. Écoutez, c'est comme ça. C'est la vie. Ce n'est pas un coup de barre à mine. Ce sont tout simplement les aléas du métier.
3: Eh bien, écoutez, si vous le prenez comme ça, Monsieur le Président, c'est le principal.
7: Parce que vous pensez que j'allais le prendre comment?
3: Je sais pas.
7: En chialant comme une madeleine. Brigitte, les gens, ils m'aiment pas. Frappe-moi, je suis qu'une mère, Brigitte. Personne ne m'aime.
3: Non, pas ça.
7: Mais non, enfin, on est là.
3: Ouais.
7: Bonhomme, wesh.
3: Ouais,
7: voilà. Voilà, maintenant.
3: Ah mais qu'est-ce que... Alors oui, bon, écoutez, tant mieux. On voulait pas en arriver jusque-là, mais... Et monsieur Lecornu, par contre, on a vu, lui, il remonte un tout petit peu. Hein, c'est pas pour dire.
7: Écoutez, il ne pouvait pas faire pire.
3: Ah.
7: Sinon, hop... Un coup de pied dans le derchos, il va faire 3 tours dans son slip français sans toucher l'élastique.
3: Allez, on a compris.
7: Parce qu'on avait appris qu'il commandait des slips français, le petit Lecornu.
3: Oui, je sais.
7: Il aime bien les moules bites.
3: Oui. Et vous comptez faire quoi, vous, pour

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3: Alors déjà, je voulais savoir les vôtres. Petits plaisirs du quotidien de chacun, Coé.
2: À buller. Mais si je peux me prendre 10 minutes, un quart d'heure de rien... Le plaisir, les pieds sur la table, je suis sur mon fauteuil, je zappe, le regard dans le vide, c'est mon bon plaisir.
3: D'accord, ah ouais. Pietre ?
4: Moi, c'est une fois que j'ai fait mon jardin, que j'ai bossé toute la journée dans mon jardin, je me prends une petite bière, je me pose sur ma terrasse que j'ai faite moi-même, et je me dis, putain,
3: tu
4: mec,
3: contemples.
4: T'as fait tout ça.
2: Ah, crocodile de nez.
4: Exactement.
2: Bob le bricoleur.
4: C'est mon gros kiff, ça.
3: Corentin.
5: Moi, c'est là, on va arriver dans la période où il fait froid, là, tu rentres chez toi, tu plaides, hop, tu regardes ta série.
2: Ah, t'es comme moi.
5: Ouais.
2: T'aimes bien rien faire de temps en temps.
3: Ouais. Notre journaliste, ah, Cédric.
6: Manger des petites frites, c'est des bonbons, là. J'aime bien ça.
3: Ah, les petites frites.
6: J'en mange deux, trois, ça me fait super plaisir.

0: Remonte-moi le niveau.
1: Ah non, moi j'aime bien aussi, mais un peu comme vous, mais quand ma chérie, des fois, elle sort en soirée ou autre.
2: Ah, t'es tout seul.
1: Je l'ai dit tant qu'elle dort, mais en gros, elle est pas là. Et donc là, je rentre, je sais que là, je me mets en jogging, je me commande une pizza. Ah,
0: tu pètes dans le canapé, et là, elle a oublié un truc, elle re-rentre
1: avec ses copines.
2: Un petit pornif.
3: Tu nous as pas entendu, chérie? Bah non,
4: top 5 des plaisirs simples.
2: Et toi, Stouf, tu m'as
4: dit? Moi, c'est pareil, je crois que c'est le canapé.
1: Tu pètes tout.
4: Donc on a sortir de la boulangerie avec une baguette qui sort du four.

0: te glisses dedans, t'as l'impression d'être dans un 5 étoiles. Ah, tu te dis, super, c'est bon.
1: Ah, quand ton truc, il sent le propre.
0: Voilà, juste la première nuit, après. On a s'installé dans son canapé, s'enroulé dans un plaid tout doux et avec ton mug bien chaud entre les mains. Ah, le monde peut s'écrouler.
2: Ah si.
0: Ah non. Ah si, mec.
1: Ah, c'est pas mon truc non plus.
0: Ah, non. Ah, si, t'es bien.
3: Laurent Vieux, rué vers l'Alaska.
1: Ah, c'est pas mal,
0: on a aussi dans les petits plaisirs simples enfilé son jogging en rentrant du travail et son t-shirt tout difforme. Voilà, c'est ta fashion week à toi, t'es bien.
1: Je suis d'accord, les fringues à la cool, le short que tu mets là qui est béant là. Oh,
0: t'enlèves le soutif, t'enlèves le slip, t'es
1: bien. Moi j'enlève vraiment mon soutif, mais pour le reste je te
3: j'enlève
1: comprends.
3: Mes talons là.
1: Et le dernier.
0: Et pour terminer, quand ton conjoint ou ta conjointe ne te contredit pas de la journée, bingo.
1: Oh non, c'est presque ça, inquiétant. Ouais. Oh là, c'est moi, je m'inquiète dans ce cas.
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3: Donald Trump annonce au Johnson Space Center de la NASA à Houston le développement d'un vaisseau interplanétaire à propulsion nucléaire destiné à une mission vers Mars en 2028. Oh là là. Lui, j'ai l'impression.
4: Il veut faire comme Elon Musk.
3: Que Donald Trump, il sort des phrases. C'est comme le truc cette nuit avec, entre la Russie et l'Ukraine. Ouais. Le mec, il a sorti un truc. Le président ukrainien a dit Je suis pas au courant.
4: Mais je pense
3: le président russe a dit nous non plus.
4: Il fait des rêves la nuit. Tu sais, le matin, il se réveille, il se souvient de son rêve et puis il balance.
3: Je pense que ce qu'il a envie, il considère que c'est acté.
5: C'est ça.
3: C'est acté, c'est fait. Et plutôt que de dire, monsieur le président, on va vérifier, non, je vais le dire.
4: Voilà.
3: Et on vérifiera après. Et donc là, le président américain présente ce projet comme une première étape vers une présence accrue des États-Unis dans l'espace et évoque à terme la création d'une vaste flotte américaine capable de rendre les voyages spatiaux beaucoup plus fréquents.
5: Oh, j'adore l'idée.

0: Très content, donc c'est Made in France. Alors, est-ce que vous pouvez nous en dire plus sur la fabrication?
1: Bah alors, c'est une base de Fiat Multipla.
0: Pour aller dans l'espace, hein, pour aller sur Mars.
1: C'est pratique pour la vision panoramique.
0: Ouais,
1: vous savez, avec une place devant, là. Donc
0: oui, oui.
1: Puis j'ai récupéré un vieux moteur de Twingo là, qui traînait au fond du garage.
0: Ouais.
1: Puis je l'ai mis sur le vaisseau.
0: Ça rentre. Oui, mais au point de vue puissance, faut aller sur Mars quand même, hein.
1: Ah, je vous cache pas que c'est pas fou.
0: Mais oui.
1: Mais bon, ils ont prévu 4 ans de voyage à la base. Donc ils sont pas à 3 mois près.
0: Oui,
1: ils
0: vont
1: pas m'emmerder.
0: On avait dit propulsion nucléaire par contre, c'est pour ça que je comprends pas le multiplat.
1: Ouais, ouais, bon, c'est ce qu'ils voulaient, mais j'y connais rien là-dedans, moi. J'ai regardé des tutos.
2: Ouais, sur quoi?
1: Sur le truc transmission nucléaire.

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2: Popstar, justement, en parlant de télécrochet, le problème avec la Starac, moi je trouve, c'est qu'on voit pas les phases de casting.
3: Ben ouais.
2: Et puis Piet le disait, ils sont meilleurs d'année en année. Aujourd'hui, tous les jeunes artistes...
3: C'est tous les mêmes.
2: Bah, tous les jeunes qui arrivent à la Starac, maintenant, ils ont du talent. Ils sont honnêtement, ils sont tous déjà très très bons.
4: Et puis je pense que le casting se fait sur les réseaux aussi.
2: Il fut un temps, il y avait des gens qu'on castait pour leur caractère.
4: Évidemment.
2: Jean-Pascal, je pense qu'il le prenait pour son caractère.
4: Bah, forcément.
2: Parce que il était brut de décoffrage. Donc alors, souvenez-vous de Popstar. Je vous remets les premiers mots de Valérie Zetoun. Avant de faire passer les castings, il avait prévenu tout le monde.
5: On est venu ici pour chercher des talents. On est venu ici pour chercher des gens qui ont envie de se donner, d'être interprète, d'être auteur, d'être compositeur, d'être danseur. Voilà. On est venu chercher des artistes, pas la foire. Et c'est pas une émission de télé où on cherche des guignols ou des baltringues.
3: Oh là,
2: d'accord.
4: C'est clair.
2: Pas de guignols, pas de baltringues.
4: Tu peux plus dire ça.
2: Non. Ah non. Bon, alors visiblement, il y en avait quand même 2-3 qui n'avaient pas compris le concept.
5: 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Baby, baby, me retourner sans un geste. Le passé, mon passé, vraiment.
3: Ah, ouais. Je n'avais même pas le deuxième.
2: Le deuxième, je crois qu'il l'a inventé, le gars. Avec dans la rue, peut-être du ciel noir. Ces deux interprètes n'avaient pas retenu la leçon.
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4: Michael Jackson. Oh, oh, oh.

0: souviens de lui.
1: Ah, dans la performance.
2: Mais tu vois, lui, dans la Starac, t'aurais pu le voir évoluer.
3: Oui.
0: Ouais. Alors,
1: partait loin.
0: Évoluer vers la porte, quoi. Alors, par contre, quand un candidat n'était pas sélectionné, il pouvait réagir, comme cette dame.
4: Vous me transmettez ce que j'ai envie de vous transmettre. Vous changez ma chanson, vous me coupez en plein truc. Vous me dites, oh, votre guitare, elle est désaccordée, il n'y a aucun problème, j'accepte les critiques. Mais j'attends aussi un retour.
5: Il y a un côté cruel à faire passer des gens.
4: Un simple retour. Vous ne croyez pas que
5: c'est. Écoute-moi, je vais jusqu'au bout des choses. Donc parfois, tu es obligé d'être un peu short, d'être un peu claque, d'être un peu rapide. Donc je suis désolé si tu l'as pris comme un manque de respect, mais c'est la rapidité qui nous oblige.
4: Excusez-moi, je trouve ça très, très lâche. Très, très lâche.
5: Et c'est pas un manque de respect.
4: Ça, c'est pas un manque de respect.
5: Je suis désolé si tu l'as pris comme ça.
4: Ouais, merci beaucoup, monsieur.
1: Allez.

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1: Sur TF1, deuxième partie de soirée, Esprit criminel.
2: Oui.
1: Deuxième partie toujours. De soirée, vous voulez dire après le film?
2: Ils ont non, pas mis... encore plus tard. J'ai mis deuxième? Non, c'est plus tard, c'est la nuit, hein, je ne remets pas, donc j'ai vu.
1: D'accord, donc.
3: Tu es sûr que c'est pas après le film? Attends.
1: Bah non, ils mettent pas une série après le premier film. Il y avait Aquaman hier.
2: Le dimanche, là, hier, ils ont dû mettre Fast and Furious. Généralement après Aquaman.
1: Ah bah ça c'est une soirée testostéronée quand même.
4: Ah, je peux te dire que là ça rigole pas.
1: Est-ce que les personnalités de la villa ont déjà assisté à un crime? Quelle question étonnante.
3: On va le savoir. Pour commencer, on a Jean-Pierre Foucault avec nous. Bonjour Jean-Pierre.
5: Bonjour à tous. Bonjour. Comment allez-vous les amis?
3: Très bien, et vous?
5: Pas fou.
3: Oh bah alors.
5: Je suis allé chez le médecin ce matin. Il m'a demandé si je pratiquais des sports extrêmes.
3: Ah, on veut savoir du coup.
5: J'ai répondu que oui. Enfin, je contredisais ma femme. Ah, je suis en arrêt. Mais oublions cette minute tout bib. Et chante tout de suite à qui va gagner les millions. Attention, concentration, voici la question. Quelle star a déjà commis un crime? Mike Brandt, qui a tué une vitre en se défenestrant. Afida Turner, qui a tué plusieurs ingé-sons après avoir chanté Étienne. Kimberley Dubois, dans le Nord, elle a vu son mari tombé sur la tête.
6: Va l'aider, il s'est fait mal. Il a claqué sa tête.
5: Il a claqué sa tête. Ou Nabila qui a tué son mari. Non, pardon. C'était un couteau avec un petit bout arrondi, il va bien.
4: C'est compliqué, là.
3: Ouais. Ouais. Bon, alors, je vais répondre la A et c'est mon dernier mot, Jean-Pierre.
5: Est-ce la bonne réponse?
3: C'est un peu compliqué, là.
5: Le suspense est à son comble tellement intense que le détroit d'Hormuz a stoppé le passage des pots de moutarde de Dijon. C'est la bonne réponse. Je vous embrasse, à très bientôt. Merci à tous, Charles.
3: Bonne journée, Jean-Pierre. Et on va finir avec notre ami Cyril Hanouna.
1: Ça va,
3: bonjour.
1: Cyril.
2: Bonjour les chéris, bonjour mon Koé, comment ça va mes merveilles?
1: Nous on est bien.
2: Je vous adore les mecs, ils ont eu un conquinceur de cailloux à l'antenne et ils font une darka avec. Bon, si vous suivez ça sur les autres radios, c'est blanc. Moi, je vous dis, le 10 de secours, il part, terminé, bonsoir.
1: Et bravo pour cette belle semaine.
2: Merci mon chéri, merci. Les chéris, vous parlez d'esprit criminel hier soir sur TF1 et on va en profiter pour revenir sur une affaire qui a touché tout le monde. Michel Marie, le spécialiste des crimes et faits divers de l'émission, est avec nous. Et ce matin, on va revenir sur un quintuple homicide qui a fait froid dans le dos.
1: Ah bon?
2: Michel Marie, expliquez-nous.
5: Ouais, alors les faits se seraient déroulés la semaine dernière en Californie, au siège de Disney, vers 15h30, 22h.
2: Ah, c'est large, hein, quand même.
5: Ce qu'on sait pour l'instant sur l'affaire, c'est que la suspecte est brune et qu'au moment des faits, elle était vêtue d'une robe jaune, d'un corset bleu, d'un serre-tête rouge.
1: Ça me parle, ça.

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2: Une bise à Laura, comment ça va ma petite Laura?
3: Coucou, ça va et toi?
2: Coucou Laura, coucou Laura, comment elle va aujourd'hui Laura?
3: Oh bah ça va, tranquillou.
2: Alors le mardi Pouki, ça balance sur qui? Vas-y.
3: Moi sur les mamans parfaites de l'école.
2: Ah, ça, ça.
3: Tu sais, celles qui arrivent, qui ont le blush, la coupe parfaite, bien habillée. Moi j'arrive, je suis en déglingué, j'ai le chignon, tu sais pas comment il tient. Je suis limite en pyjama, enfin bref. Et elle, elle est là, elle parle tout doucement, tu sais, moi je gueule, le gamin ça fait déjà... Ouh là là, bref. Voilà, les mamans parfaites.
2: Non mais, il y en a vraiment qui arrivent comme ça, parfaitement?
4: Ah oui.
3: Ah oui, ah oui, oui. Tu sais, le gosse, il est tiré à quatre épingles, tu te demandes comment elle a fait. Moi, le mien, il est encore...

0: lendemain.
1: Elle dit ça en rigolant.
2: Non, alors, ceci dit.
3: Non, mais. Je vais faire quoi, moi?
2: Ceci dit, chez les ados, filles comme mecs, il y a une phase qui est très ingrate. Il y a une phase où les trucs ne poussent pas dans le bon ordre. Le nez pousse, les oreilles, les bras. Ça, y a une, après, ça se rétablit, mais il y a une phase d'un an ou deux où. T'es d'accord, Mélissa, non y a,
3: ouais, c'est un peu bancal.
2: Ah, les mecs, ils ont des, les poils poussent, mais avec des touffes. C'est-à-dire, ils ont une touffe sur le menton, ça, horrible, une sur la joue. Ouais. Et tu, non, mais t'as l'impression que c'est pas organisé, ça vient au fur et à mesure.
4: Ouais, là-dessus, rajoute la punée.
3: Ouais,
2: rajoute les boutons.
0: Il y a toujours un brouillon avant de.
4: Ouais, c'est ça.
2: C'est vrai que c'est dur. Bon, tu lui feras un gros bisou pour nous, d'accord.
4: Mais du coup, il ressemble à qui?
3: Ça marche.
4: À papa ou
3: maman? Bah, il ressemble. Non, vraiment, il a un grand mélange des deux. Donc, du coup, je pense qu'on est moche.
2: Eh oui. Non, mais elle a raison, il faut savoir lire les classements dans le. Ah oui. Tu vois, le mec qui regarde la présidentielle, qui voit qu'il a 2% d'intention de vote, il se dit non, mais on va pas y arriver, hein. On va pas y arriver, les gars. Je t'embrasse. Bisous, bisous, Mélissa.
3: Merci,
2: bisous.
3: Salut.
2: On finit avec Séverine. Salut, ma petite Séverine.
5: Salut, Koé, salut, l'équipe.
2: Bonjour,
5: salut,
2: Séverine. Salut. Alors, raconte-moi, Séverine, c'est, tu balances sur quoi et sur qui?
5: Alors, moi, je balance sur ma cousine. Enfin, qui n'est plus ma cousine, d'ailleurs. Hein.
2: Pourquoi?
5: Alors, elle est venue pépère à mon mariage, au baptême de mes gosses et tout. Tranquille, je profite. Elle se marie, même pas d'invite, même pas de photo, même pas un petit trajet, tu vois. Et donc, l'autre fois, on était à un repas de famille avec ma tante. Elle me dit, oh, regarde une photo de ma nouvelle petite fille. Je lui dis, j'en ai rien à carrer.
2: Ah, c'est des bons, voilà. C'est des bons moments de vacances. Ah, c'est des bons déjeuners, ça.
0: Non, c'est des moments de franchise.
2: Ça, c'est des. Ouais. Alors, ceci dit, n'est-ce pas une trop grande franchise? Mais je m'en fous de ta fille.
0: J'en ai rien à carrer. Ouais.
2: Ah, bah,
0: rien
2: c'est... à carrer. Et alors, elle dit quoi quand tu dis ça?
5: Eh bien, ma tante, elle sait, il vaut mieux qu'elle arrête parce qu'elle sait qu'après, je vais me fâcher.
0: Ah, oui, clairement.
2: Oui, et bon. Ah, oui, d'accord. Ah, non, c'est une bonne ambiance. Mais pourquoi elle t'a pas invité à son mariage? J'aime bien savoir.
5: Eh bien, je sais pas. Peut-être une petite radinerie, tu sais, à compter les sous pour les invités, je crois.
2: Ils ont fait. Ouais, en même temps, je crois. Attends, je vais te dire un truc. Je suis à fond dedans. Mmh. Ça coûte, hein.
4: Le mariage?
2: Ah, ben, chaque invité, plus, en plus ou en moins.
0: Eh oui.
4: Ah, ben oui, forcément.
0: Du coup, tu remets en perspective toutes tes amitiés.
2: On sera deux. Ah, voilà. mais on va être bien, hein. Le principal c'est d'être heureux. Je te fais un gros bisou, ma Séverine. Bisous à toi,
5: bisous
2: à très vite.
5: Je
2: t'embrasse, reste avec nous, c'est Europe 2. Dans un instant, on revient.
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0: Il a mangé 36 cafards vivants en une minute.
1: Maman.
0: Bonne réponse de Piette.
2: Ah, c'est de la prote ou pas, ça?
0: Ça peut,
3: ah oui, c'est de la prote. Bah, si.
0: Ah oui.
3: Ah bah oui. Ah,
0: ouais. Regardez la poudre. mes chers moins grosses têtes, c'est bien fini pour aujourd'hui. Oh, déjà, le temps que je remonte, sachez ceci. Une chaussure sur deux serait de gauche. Bonne journée, merci, au revoir, à la prochaine.
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3: Merci Chicandier, bonne journée. On va finir avec Patrick Sébastien. Salut Patrick.
4: Super forme. Allez,
2: bon.
4: Mais quoi, Raymond?
5: Qui fait l'hélicoptère avec sa bistouquette.
4: Putain, j'ai un coup de chaud. Ça va, vous êtes en forme?
3: Bah, très bien, vous, Patrick.
4: Ouais, petit lefto. Je suis content d'être avec vous. Moi, je suis en forme. J'ai passé ma soirée plus en forme que Pietre. Ma soirée de la veille avec GG.
3: C'est
4: un pote à moi, on est allé au club I Kissed a Tub, tenu par Cathy Périnet. Tu connais ou pas?
3: Non, mais...
4: I Kissed a Tub. Bon, ouais, voilà quoi, putain, c'était énorme. Venez quand vous voulez, vous avez une bouteille.
3: Non, ça va aller. Patrick, merci. Là, on parle du jeu Une famille en or. Est-ce que vous aimez bien?
4: Ouais, j'adore cette émission. Putain, j'aurais adoré la présenter.
2: Ah ouais?
4: Non, je déconne. Ça, j'ai fait une chanson d'ailleurs. À la musique! Une famille en or, le concept est fort. La famille Pichon affronte les martichons. Et après l'émission, dans les coulisses du fond, on échange les épouses et ça part en partant.
2: Non, non, non,
4: c'est pas le concept
6: de l'émission.
4: On peut plus rien dire. Bon, c'est la censure, quoi.
3: Sinon, il y a personne de votre famille qui est venu toquer chez vous ces derniers jours en plus de ça?
4: Pas plus tard qu'hier.
3: Ah bah voilà.
4: Allez,

0: la famille.
1: Ça va, c'est qu'une chanson.
2: Allez, bisous.
1: Bisous, Patrick.
2: Je vous embrasse, allez.
1: Bisous.
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0: Savez-vous pourquoi ?
1: Un classique.
0: Alors, il n'était pas beau, je suis d'accord, mais c'est pas l'unique raison.
2: C'est parce que c'est son mari qui lui a demandé ?
0: Non, parce que comme elle avait un nez qui était très laid, elle a voulu se le faire refaire avant d'avoir des enfants pour qu'il n'hérite pas de son lait, son nez original.
3: Ah bah oui.
1: Ah ouais, non mais
2: on lui a expliqué ou...
0: Vous l'avez là ? Vous l'avez ?
3: C'est comme moi, mes tatouages, si je fais un enfant maintenant, il aura mes tatouages.
0: Eh oui, eh bah bien sûr. Voilà, ou si t'en faisais un maintenant, il sera alcoolisé. Oui. Bon, voilà. Tu vois ? On l'embrasse, cette dame. Voilà. Elle s'est aussi peinte en rouge, il paraît, pour que son fils plus tard roule en Ferrari. Si, elle s'est dit, ça va l'aider, ça va l'aider. Et enfin, troisième championne, Amy Jones, ancienne prof américaine de 55 ans, un peu dérangée, qui a pénétré dans un collège en se faisant passer pour une prof en activité. Mm-hmm. Elle était entrée dans une salle de classe, mais au lieu de faire cours, elle est montée sur le bureau, elle s'est mise à insulter les élèves un par un, en les traitant de tous les noms, en critiquant leur physique. Tout y est passé.
1: Ah, oui.
0: Elle a été interpellée, elle a dit qu'elle avait fait ça juste parce qu'elle n'aime pas les gosses et qu'elle avait envie de se faire plaisir. C'est pas magique, ça ?
4: Elle était en bouillon rouleau, elle. Hein.
0: Bah, on a un extrait, elle est là, elle est sur la table.
5: T'es le roi des cons, au pays des emmerdeurs.
0: Ah, ben.
5: Connard
0: ah, je crois qu'on... Attendez. Je crois qu'on a un parent d'élève là qui appelle pour se plaindre.
5: Tu veux que je lui dise d'aller se faire enculer ?
0: Non, non, madame, non, non, ça ira, ça ira. 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

0: De la primaire. Au début, il a pris du riz, dans l'autre sens, il a pris de la farine.
1: Ouais.
0: Après, les images diffusées sur plusieurs médias, bon, bah, ça
1: on le voit. Hein.
0: Ah là, évidemment, ça a dû rigoler encore dans tous les trucs. On l'a qui là ? On l'a ou pas ?
1: Non, je sais pas. Ah bah, je pense que c'est.
2: François Hollande ?
1: Oui. François Hollande, notre ancien président qui souhaite réagir. Bonjour.
3: Oui, bonjour. Écoutez, j'étais tranquillement allé chercher mon back morning, contenant simplement 12 Big Mac sans cornichons et sans salade. Pas les salades. Et vous avez entendu parler de Raphaël Glucksmann. Glucksmann, je l'appelle. Raphaël Glouglou, vous voyez.
2: Raphaël Glouglou.
1: C'est ça. On parlait du moment où il a été enfariné à l'issue de sa victoire à la primaire de la gauche social-démocrate, là. Vous avez vu ça ?
3: Oui, bien écoutez, décidément, il n'a pas de chance. Il avait reçu du lait, du riz.
2: Oui.
3: Un petit peu plus tôt dans la journée.
1: Ouais,
3: c'est dommage parce que justement, s'il avait reçu du lait à la place de la farine, il nous aurait fait un petit riz au lait.
2: Ah, maman.
1: Et qu'en pensez-vous, monsieur Hollande, de tout ça ?
3: Écoutez, ça me donne presque envie de revenir, de me présenter.
1: Ah bon ? Pourquoi ?
3: Si les gens jettent de la bouffe, j'ai juste à ouvrir la bouche, vous voyez, comme un petit phoque dans un zoo pendant une représentation. Imaginez, on me jette du bœuf. Du vin, j'ouvre la bouche, je touille dans ma bouche, je me fais mijoter et hop, un bourguignon super maman.
2: Ah ouais, pas con.
1: Après, il y a peu de gens qui jettent du bœuf ou encore moins du vin. Hein.
3: Écoutez, les gilets jaunes, s'ils reviennent sur les ronds-points à cause du prix des carburants, ils me jetteront des chipots, des merguez, je mettrai des grandes poches à costume pour essayer de les rattraper.
1: Ah ouais, comme ça.
3: Vous vous souvenez de mes costumes ?
1: Oui, carrément, d'accord.
3: Mais attention, des poches réfrigérées, j'aurai les pruneaux au frais, certes, mais j'aurai de quoi faire un barbecue le soir. Méga maman.
2: Ah, ouais.

0: Et avec ça, on n'a pas des fraises tagada qui sont envoyées.
1: Ah, ouais, jamais tu penses. Et à la première place du Uber Eats Machine cette semaine, un plat espagnol. Il fait l'unanimité. 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Les fonds de tiroir, voici la paella.

0: n'importe quoi.
1: Pour la manger, il faut que tu te mettes.
2: Ah, si.
3: Bah, oui, c'est mieux.
2: C'est mieux, c'est mieux. Pour la digestion, c'est mieux.
1: Tu peux écouter Tagada.
2: Allez,
1: s'il vous plaît. Bon, allez.
4: Allez, faut manger les fraises. Tagada. Mais attention, elles peuvent donner des caries, c'est les fraises.
5: Tagada.
4: Ah oui, mais tout le monde en mange. Les fraises.
5: Tagada.
4: Tagada.

0: manifestants, comme à Paris où des dizaines de vitrines ont été caillassées et certains magasins pillés. Le parquet antiterroriste s'est finalement saisi de l'enquête au lendemain de la fusillade dans un collège à Aubagne. Un ado de 14 ans avait blessé avec un fusil de chasse un proviseur ainsi qu'une enseignante. Selon les premières investigations, le suspect est fasciné par les tueries de masse. Son acte s'inscrirait dans la mouvance d'une communauté dont les membres s'échangent des contenus macabres. La loi intégrale contre les violences sexistes et sexuelles a été adoptée à l'unanimité hier soir par les députés. Le texte prévoit notamment la création d'une nouvelle infraction sur l'inceste, mais aussi un délit qui réprime l'envoi non consenti d'images à caractère sexuel. Le projet de loi va maintenant passer entre les mains du Sénat. Deux semaines après sa visite triomphale en France, le pape s'est vu retirer hier un nodule au poumon. Une opération qui s'est bien déroulée, selon le Vatican. Un nodule découvert à un stade très précoce lors de récents examens, avait annoncé Léon XIV dimanche à la fin d'une prière. Et c'était bien un nodule cancéreux, ont précisé les médecins du Saint-Père. En basket, suite de la Ligue des Champions pour Cholet, qui recevra ce soir Vecta, une équipe allemande, match à 20h à la Meyret. Foot, suite de la seconde journée de la Ligue des Champions, le PSG, qui avait atomisé 6-1 le Slovan Bratislava, a rendez-vous ce soir avec un adversaire plus coriace, Manchester City. Hier soir, Lille s'est logiquement incliné 3-0 sur la pelouse d'Arsenal, champion d'Angleterre. Défaite aussi de Lens, 2-0 à domicile face au Sporting Portugal. 6h02, nous relevons 14 en pays lyonnais, 16 degrés au pays des Olonnes. Le mercure continue de regagner quelques degrés pour les maxis et c'est même trop élevé pour la saison, jusqu'à 24 au moins à Luçon cet après-midi, avec le retour de larges éclaircies aujourd'hui.
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0: voiture.
1: Oui. Ouais. Oh là là. Tu veux changer ?
0: T'oublies qu'il a été mis. Tu veux changer de voie. Le truc, il te rattrape.
2: Ouais, non, il te dit non.
0: Parce que vous avez deux types. Hein. Vous avez le volant qui se secoue. Et vous avez celui qui carrément vous rattrape le...
3: Ouais. C'est bizarre, ça. Hein.
0: Puis après, il te gifle. Moi, il m'a giflé la dernière fois. Il m'a dit le clignotant. Mais le clignotant. Qu'est-ce qu'un coussin berlinois ?
4: C'est un coussin qui habite à Berlin.
0: Yeah non, ouais, c'est... Ça, on a les coussins des campagnes, les coussins des villes et
2: quand
0: les coussins...
2: Quand tu vas taper les hémorroïdes après Oktoberfest,
0: nein.
2: C'est pas soit sur le coussin
0: alors,
2: berlinois.
0: C'est là pourrait avoir un rapport avec les hémorroïdes.
2: Ah bon ?
0: Eh oui.
4: C'est le ciel,
0: je savais même pas ce que c'était qu'un coussin berlinois.
1: Bah non, c'est quoi ?
0: C'est l'aménagement de modération de la vitesse qui est implanté en zone urbaine. Vous savez les espèces.
4: Ah, les petites dodanes rouges.
0: C'est un peu surélevé, rouge.
2: C'est les dodanes, tu dis si ta voiture elle est assez large, tu peux passer à fond, tu peux les esquiver.
0: Eh ben ça passe moyen.
2: Et ça passe jamais.
0: Jamais vraiment,
2: ouais. Tu dis pour.
0: Tu l'as essayé aussi ?
2: Oui.
0: Ah ouais, moi aussi. Qu'est-ce qu'un aquaplaning ?
1: Un super héros ?
3: Ah non, c'est
0: Aquaman. Aquaplaning, ce serait le super héros qui glisse. C'est il passe à côté de toi, ça va ? Non, attends, je suis pas. Parce qu'en fait, je veux. Et qui glisse tout le temps.
4: Non, c'est quelqu'un qui arrive le lundi matin au boulot et dit alors à quoi planning là aujourd'hui.
0: C'est la réunion début de journée. Alors à quoi planning Michel.
3: Moi je pensais que c'était quand tu planes quand t'écoutes à quoi Barbie Girl.
0: Ah, c'est bien, dis donc. Qu'est-ce qu'il y a comme imagination aujourd'hui ? C'est de la perte d'adhérence totale des pneumatiques sur une chaussée mouillée par accumulation d'eau dans les pores du pneu. Dans les sillons du pneu.
3: Ah, oh là, c'est pointu, ça. Ah,
0: et enfin, c'est quoi un feu comportemental ?
2: C'est un feu rouge qui est de mauvaise humeur, genre le lundi.
0: Ah là, pas du tout.
5: C'est vrai que c'était une chanson de Woolsey, moi.
1: Non, c'est le test.
4: C'est Alain Souchon.
5: C'est Souchon. Ouais. Ouais. Ouais, c'est les mêmes. Hein.
1: C'est pas le test de Baptiste, ça ? Quand il fait son feu, là ? C'est pas les feux comportementaux.
0: Le feu de signalisation, c'est celui qui passe au vert uniquement quand le véhicule en approche respecte la limitation de vitesse. Ils en mettent de plus en plus dans les petites villes.
4: Dans ma ville, il y en a.
1: J'ai pas vu.
0: C'est-à-dire que c'est au milieu de rien, sauf qu'ils te captent de très loin, ils voient que t'es un peu au-dessus.
2: Si tu roules trop vite,
4: ça passe au rouge.
0: Et si tu veux passer au vert, faut aller doucement, sinon t'es puni. Pas mal, ça ?
4: C'est bien.
1: Pas mal. 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
2: 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Hein. Ouais. C'est le site SNCF Connect. Des milliers de billets seraient vendus à 19 euros et ce jusqu'au 11 octobre seulement. Appelez-moi le président de la SNCF, s'il vous plaît, Jean Castex.
3: Chers voyageurs, attention, le boss Jean Castex va parler.
4: Eh bien, bonjour à tous, c'est moi le boss des cheminots, le king des rails, le roi du chouchou, Jean Castex. Que voulez-vous savoir?
5: On aimerait avoir des précisions sur les billets à 19 euros, s'il vous plaît.
4: Alors, j'ai 6 explications, parce qu'à 19 euros, il ne faut pas s'attendre à voyager en première classe, il faut s'attendre à vivre une aventure avec les enfants qui demandent « c'est quand qu'on arrive ?» toutes les 2 minutes 30.
5: Oui, forcément. Donc, les explications.
4: Il n'y aura pas de sièges.
5: Ah bon?
4: Non, on a retiré les sièges pour faire des économies. Les enfants, eux, s'assoient par terre, les parents restent debout et mamie, on la met dans le porte-bagages.
5: D'accord.
4: Le train avance grâce à la vapeur.

0: 29 euros, faut pas non plus demander un menu gastronomique.
1: Ouais, c'est sûr, ouais, déjà qu'il n'y en a pas. Donc...
0: C'est l'hiver et vous aurez froid, et bien sachez qu'il n'y aura pas de chauffage.
1: Ah, ah, oui, okay.
0: Les parents, prenez les enfants sur les genoux, vous leur mettez 3 pulls et vous soufflez dans vos mains. Au bout de 2 heures, vous serez tellement serré que même le contrôleur ne peut plus passer. Chauffage collectif.
1: Oui, évidemment.
2: Ça se paye où, ça.
0: Les toilettes seront payantes, puisque oui, pour faire pipi, c'est 2 euros, caca 4 euros. Et tirer la chasse, il faut présenter sa carte de fidélité. Au bout de 10 passages, vous aurez droit au rouleau de papier cadeau.
2: Ah, c'est ça, c'est gentil, ça. Il y a un petit geste commercial,
0: enfin,
2: quand même.
0: Enfin, je dis enfin, pour les billets à 19 euros, le train s'arrêtera où il veut.
1: C'est
0: Vous prenez un Paris-Bordeaux, vous arrivez à Limoges, accueilli par les dodos, puisque je rappelle que c'est...
2: Il en reste là-bas ?
0: Il en reste.
1: D'accord. Et malgré tout ça, vous conseillez aux Français de réserver ?
0: Oui.
1: Okay.
0: À 19 euros, vous faites des économies. Allez, bon, vous n'arrivez pas forcément à Noël, mais vous arrivez avec des histoires à raconter.
1: C'est vrai.
0: Et puis, si vous ratez le réveillon, vous aurez au moins évité un dîner avec belle-maman. On dit merci, Jeannot.
1: Merci, Jeannot.
2: Merci, Jeannot.
1: À Monsieur Castex.
3: Chers voyageurs, merci d'avoir écouté le boss Jean Castex parler. Attention à la fermeture automatique des portes. Bon voyage à tous avec Europe 2 et Coé partout sur nos lignes SNCF.
0: Bonjour, bon réveil.
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2: Stouf, on va parler des choses que l'on fait quand on n'arrive pas à dormir. Tu vas me dire si c'est ton cas d'ailleurs. Ok. Vas-y. On a le truc bien débile, c'est on sort le téléphone et on scrolle.
3: Terrible, faut pas faire.
2: Pas
4: c'est
2: le faire
4: surtout
2: parce que,
4: ce qu'il faut pas faire.
2: Voilà, parce que la lumière bleue, ça va pas arranger les choses en fait. Et ton cerveau va se remettre en action. Il faut pas.
3: Le

0: parce que la lumière bleue, bah, ça ne va pas arranger les choses, en fait. Et ton cerveau va se remettre en action. Il ne faut pas.
1: Le téléphone, c'est pas du tout.
2: En plus, ça ne sert plus à rien. Maintenant, il faut mettre une photo de soi.
3: Quoi ?
2: Avant d'entrer sur un site. Là.
1: Non, mais on n'a pas dit que tu étais obligé d'aller sur un site porno. Elle a dit que tu scrollais sur ton téléphone. Ça peut être des SMS.
0: Oui. On a aussi fixé le plafond sans aucune raison.
1: Pas bien non plus.
3: Pourquoi ?
0: Tu le fais, toi ?
1: Ben, c'est pas bien parce qu'en fait, tu commences à un moment donné à
2: rater un peu.
1: T'es dans une crise d'angoisse, puis tu vas commencer à. Ton cerveau, il part dans toutes les directions.
2: Bah, moi,
1: en fait, tout ce que tu donnes comme possibilité à ton cerveau de se remettre en route, pire
0: c'est. C'est ça.
1: Alors après, t'as des jeunes, il a beau se remettre en route, tu sens que. Il y a des gens, ils se remettent en route, bon,
0: ça change pas grand-chose. Tu actives ton cerveau, en fait, et comme tu repenses aussi à tous les moments de la journée où tu te projettes sur la journée qui arrive.
2: Ah, oui.
0: Et là, c'est mort, ton cerveau, il est reparti à réfléchir, et pour t'endormir, c'est pas la peine. On a aussi retourner son oreiller pour avoir le côté frais.
1: Ça, je le fais.
0: Et changer toutes les 30 secondes de position pour dire, on va mieux dormir comme
1: ça. On va le faire, ça.
0: Bah, si, tu peux le faire. C'est les choses qu'on fait quand on n'arrive pas à dormir.
1: Faire. Tu retapotes ton oreiller, tu le retournes, il est frais.
0: Ça fonctionne.
1: Tu le retournes, il est frais.
3: Ouais.
1: Bah, c'est vrai, c'est bien ça.
0: Quand tu n'arrives pas à dormir aussi, tu calcules le temps qui te reste à dormir et tu décomptes.
3: Oh, bah alors là.
0: Bon, alors il me reste 4h37.
3: Et là, c'est terminé. Quand tu fais ça.
1: Bon. Ah non, mais ça,
3: faut que je dorme vite.
1: Je l'ai fait cette nuit, je t'ai réveillé à 2h.
0: Et tu calcules, et non, faut pas faire ça. Et pour terminer, on a demandé à son ou sa chérie si elle dort. Parce qu'on ne veut pas être tout seul à ne pas dormir, en fait.
1: Je
3: t'invite à ne pas faire
2: là,
3: ça.
2: C'est risqué.
1: Je t'invite également à ne pas faire ça non plus chez moi.
0: Tu ne la poses pas la question. Tu dors.
2: Coco, quand il demande tu dors à Nathalie, il a fait Eh ben oui.
1: Jamais tu réveilles pas un grizzly. C'est pas bien, toi, enfin.
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1: Debout, la Vendée, bonjour à tous. Nouvelle matinée Mossa depuis, vers un agréable après-midi, la météo locale pour refermer ce flash info. Et tout d'abord, si vous faisiez du tourisme économique, ce sont les journées régionales de la visite d'entreprise. Elles démarrent donc aujourd'hui jusqu'au 24 octobre. 500 boîtes de toute taille ouvriront leurs portes au public dans les Pays de la Loire, dont une quinzaine dans l'agglo lyonnaise. Renseignez-vous, inscrivez-vous directement à l'office de tourisme de La Roche-sur-Yon. Une double noyade hier après-midi au Sable d'Olonne, plage des Granges, où deux hommes de 67 ans étaient en difficulté dans l'eau et malgré les secours, ils n'ont pu être ranimés. Délibéré au 23 novembre dans le procès d'un agriculteur accusé d'avoir provoqué la mort d'une ado qui roulait en scooter en septembre 2020 à la Meilleraye-Tillet. Elle avait été écrasée par une moissonneuse batteuse. 4 ans de prison avec sursis ont été requis par le parquet. La loi intégrale contre les violences sexistes et sexuelles a été adoptée à l'unanimité hier soir à l'Assemblée nationale. Ce texte prévoit notamment la création d'une nouvelle infraction sur l'inceste, mais aussi un délit qui réprime l'envoi non consenti d'images à caractère sexuel. Le mouvement s'essouffle à quelques jours des vacances scolaires. Moins de lycéens et étudiants dans les rues de La Roche-sur-Yon hier. Parmi les doléances des jeunes, il y a la fameuse plateforme Parcoursup, qui est jugée comme étant opaque et anxiogène. Sur les réseaux sociaux, l'Union des droites, l'UDR, réclame la suppression de Parcoursup et a lancé une pétition en ligne. Ailleurs en France et en marge de la contestation lycéenne, un policier a été mis en examen pour violence aggravée. Il est soupçonné d'avoir tiré avec un lanceur de balles de défense sur un lycéen de 16 ans début octobre à Tours. Le jeune a perdu l'usage d'un œil. Après les jeunes, place aux retraités de battre le pavé. Aujourd'hui, un peu partout dans le pays, des rassemblements à l'appel de plusieurs syndicats pour exiger une hausse des pensions. Un jour qui n'a pas été choisi au hasard, les négos sont prévus ce soir lors du conseil d'administration de l'Agirc-Arrco pour trancher sur le montant de la revalorisation des pensions de retraite complémentaires. Des pensions que le gouvernement Lecornu souhaite geler dans son projet de budget 2027, en débat depuis hier chez les députés. Dans le Morbihan, c'est une entreprise chargée d'histoire qui va disparaître. La fonderie de Bretagne à Caudan, dont la liquidation judiciaire doit être prononcée demain. Les 244 salariés ont appris hier qu'aucune offre de reprise n'avait été déposée pour sauver l'usine. Pas de crise en revanche, loin de là pour Doctolib. Nvidia, le géant américain des puces, a annoncé hier son entrée au capital de la plateforme française de prise de rendez-vous médicaux. Ça ne se limite pas à un investissement financier puisque la plus grosse entreprise du monde va aider Doctolib à développer ses outils avec l'IA. Voilà des nouvelles de la Golden Globe Race, le tour du monde vintage, partie des sables début septembre. Petit à petit, les vieux voiliers progressent dans l'Atlantique Sud avec Damien Guillou qui est en tête, le français, et suivi par l'Irlandais Pat Loveless. Ils sont encore 15 navigateurs en solitaire en course. Europe de Vendée, avant de retrouver le Bifort de Coé jusqu'à 7h, on voit la couleur du ciel.
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1: Le yo-yo des températures actuellement 13 degrés à Chaland, 14 aux Herbiers, c'est donc plus frais qu'hier matin. Il fait quand même bien doux et même chaud pour la saison dans l'après-midi, jusqu'à 24 ou 25 attendus.

0: Saint-Just en chaussée.
1: Bien, mais ça va être chez moi en plus. Une pile électrique en plus.
2: Ça s'appelle Saint-Just.
0: Tapez 2 pour toute autre demande. Tapez 3.
1: En plus, mec.
3: Ça s'appelle Saint-Just pour tout.
1: Il faut taper quelque chose. Hein.
4: Oui.
1: Il faut taper.
5: Normalement.
1: Alors, ça ne sert à rien de taper alors.
3: Oui.
1: Allô. Allô, allô, allô, allô, allô. Oh là là, j'ai bien du malheur. Ma pile, ça me l'a rechargé d'un coup.
3: Ah bah oui.
1: Oh, d'un coup. D'un coup. Ça bosse, mais moi j'attends. Ça bosse. Bah oui, mais moi j'attends. Et là, j'ai un consommateur. S'il vous plaît. Ça sonne où ? Quand ça sonne ?
5: À l'accueil, je pense. À l'accueil, je pense, après ça transfère.
2: Après, ça va être retransféré.
5: On va finir au rayon poissonnerie.
3: Normalement, les supermarchés, ça répond. Hein.
1: Bah oui.
3: Ah oui.
1: Bah oui, je suis allé hier, il y avait encore.
5: Ça a répondu il y a quelques minutes, mais là.
1: Bah oui, bah oui, bah oui, on avait checké. Check.
2: Oh,
0: bien
2: du mal.
0: Allô, c'est Michaela, bonjour.
1: Allô, oui, bonjour madame. Bonjour monsieur Flouzier, l'appareil.
0: Oui.
1: Je vous appelle parce que je vous ai acheté hier une boîte de épinards verts.
0: Oui.
1: Et j'ai pris un petit coup de jus. La dame de la caisse, elle m'avait dit, attention, des fois, on a des petits coups de jus.
0: Oui, et oui, ça arrive, hein, l'électricité
1: statique. Elle m'a dit, et donc j'ai pris un petit coup de jus.
0: Merci.
1: Est-ce que c'est grave, madame?
0: Ah, mais non, c'est pas grave.
1: Vous êtes sûre, parce que j'ai une pile?
0: C'est sûr.
1: D'accord.
0: C'est rien, ça arrive partout et avec tout le monde.
1: Vous êtes sûre, hein, vous mentez pas?
0: Non,
1: parce que je suis rentrée chez moi, et maintenant, quand je touche la boîte, je me prends des petites décharges, même chez moi.
0: Ah oui, bah oui, il y en a partout, l'électricité statique.
1: Et pas dans mon placard, madame.
0: Ah, mais partout, vous en avez sur vous.
1: Tenez, regardez, je touche, regardez, là, je me lève.
0: Merci, au revoir.
1: Hey.
0: Bonne journée, madame, au revoir.
1: Bah, oui, au revoir, madame. Mais, regardez, je vais refaire un essai, regardez. Vous entendez?
0: J'entends, monsieur.
1: Bah, c'est pas normal, madame, qu'est-ce que je peux faire? J'aime bien les haricots verts, moi. Qu'est-ce que je fais?
0: Compliqué, là.
1: Bah oui, attendez, je vais retoucher encore une fois. Alors? Alors? Je sais que ça contient du fer, mais quand même, qu'est-ce qu'on fait?
0: Eh bien, toucher avec des gants.

0: C'est bon à savoir.
1: Les recherches génétiques suggèrent qu'il y a des centaines de milliers d'années, nos ancêtres ont connu un effondrement démographique spectaculaire. Bon.
2: Il y a combien de temps, pardon ?
1: Ouais, des centaines de milliers d'années.
2: Ah oui. Ah oui.
1: Selon une étude, la population humaine aurait traversé un important, ce qu'on appelle goulot d'étranglement. C'est-à-dire qu'en fait, il y avait des gens, on mourait globalement à 28 ans.
3: Ah oui, ouais, c'était la retraite était à 25.
1: Il n'y avait pas assez de naissances. Hein,
2: encore 25, voilà. Je pense que vous êtes gentil.
1: Il y avait déjà Michel Chevalet qui disait, alors comment ça marche? Il a commencé ce goulot d'étranglement il y a 930 000 ans.
3: Ah bah voilà.
1: Son point le plus critique était, écoutez bien, quand il restait 1280 individus, en âge de se reproduire.
4: Oh, ah ouais, on est passé à ça de l'extinction.
3: Mais grave, c'est rien, c'est zéro. Hein.
5: Bah ouais.
3: C'est la marge d'erreur.
1: 1280 personnes humains. En âge de se reproduire. Ça veut dire, donc, je pense qu'il devait dire quoi, plus de 16 ans, plus de 15 ans.
3: Ça devait être calme. Hein.
1: Ah là, plus de 18, je sais pas comment ils calculaient à l'époque, mais et de moins de 60 ans. Enfin, ils n'allaient pas jusque-là, de toute façon. Ouais. Voilà, donc ça devait être entre 18 et 30 ans, un truc comme ça.
4: Pour monter une boîte, c'est fou.
2: Une start-up.
1: Et puis alors les filles, j'espère que les gars, ils vous restez pas les moches, hein, parce que
2: vraiment, pas l'avoir de la chance.
3: Salut, je suis le grand tonton cornichon.
5: Mais si on remonte toute la généalogie, alors ça.
1: Eh ben qu'on est tous cousins.
3: On est tous cousins. Quand tu fais hum hum avec ton mari, en fait c'est ton cousin.
1: C'est ton cousin.
2: C'est des cousinades.
1: Ah ouais, c'est ça.
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1: Dans quelques minutes, nous serons de retour sur Europe 2 avec toute l'équipe. Il y aura Stouff, Pietre, Corentin et Vito qui est déjà avec moi là, en direct du bureau pour l'instant. Les hallucinations auditives, le principe est simple, on entend des phrases en français dans des chansons qui ne sont pas en français. Oui, ça arrive, c'est notre truc à nous. Alors des fois, bon, et là, Pietre, il a été... T'es allé le chercher loin le dernier.
4: Un petit peu loin, mais...
1: Un peu loin, tout de suite.
4: Vous allez voir, c'est plus flagrant.
1: Oh là là, à tout de suite.
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0: On entend « Oh, Paul Sexas Pogacar hein ». I'm too
1: sexy for my shirt.
2: Ouais,
1: c'est énorme.
2: Ouais, grave.
1: C'est énorme.
0: Ah, ça, pardon, on l'entend pas du tout.
1: Bah si.
3: Bah si. Si.
0: Oh, Paul Sexas Pogacar.
3: Bah, réécoute bien. Ouais.
4: Paul Sexas Pogacar. 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Paul Sexas Pogacar.
0: Ça va pas mieux, ça. Ça va vraiment pas mieux. Hein.
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0: pain au chocolat.
1: Moi, j'en mange pas, je fais mon petit casse-croûte.
2: Et donc,
3: Théo ?
4: Non, moi, je mange plus.
1: Mais tu sais très bien.
5: Ouais, il y a des gens qui viennent en piquer, mais t'en manges plus. Ah bah d'accord. Bah, alors donc, vous savez quoi ? Je vais mettre une caméra de surveillance.
0: C'est vrai.
5: Ah,
1: je te jure, mais non, mais c'est.
0: Tu sais qu'on devrait mettre vraiment un truc et on dit rien.
5: Je pense. Ou alors, ce sont des rats.
0: Et on va être étonné.
5: Ce sont des rats.
2: Il y a le producteur aussi, Nico. Hein. Quand il sort de sa prod, il sort pas souvent de sa prod.
5: Laissez-moi.
2: Mais quand il sort, il fait pas le voyage.
6: Physiquement, il y a le mec du ménage qui sort.
5: Maintenant que tu le dis, physiquement, il doit quand même sortir de sa prod assez souvent. Dans un instant, je parlerai, puisque ce sont peut-être des rats, je vous parlerai des stats des rats aux États-Unis. Voilà, je vous emmène à New York. Je vous dirai, j'ai les chiffres exacts, une star qui a pété les plombs dans un avion et la plus belle excuse d'évasion, plus le retour du Uber Eats Machine. C'est sur Europe 2. Bonjour, il est 6h. 7h. Oula.
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5: Ah bah, il est comme ça, il est fatigué. Debout tout le monde jusqu'à 11h, comme tous les jours. Les news.
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8: Bonjour Sébastien Coé et le 85 ans de temps grise ce matin ensoleillé cet après-midi. La météo en Vendée avant de finir les infos. Le mouvement s'essouffle un peu à quelques jours des vacances scolaires. Il y avait moins de lycéens et étudiants dans les rues de la Roche-sur-Yon hier malgré le renfort des syndicats d'enseignants. Des manifestants qui se sont regroupés dans le centre-ville avec des pancartes et des slogans qui n'ont souvent pas beaucoup de rapport avec la cause d'origine du mouvement. Tels que Free Palestine. Après les jeunes, place aux retraités de manifester aujourd'hui des rassemblements à l'appel de plusieurs syndicats pour exiger une hausse des pensions, un jour qui n'a pas été choisi au hasard. Des négos sont prévus ce soir lors du conseil d'administration de l'Agirc-Arrco pour trancher sur le montant des pensions de retraite complémentaires. Double noyade hier après-midi au Sable d'Olonne, plage des Granges. Deux hommes étaient en difficulté dans l'eau et malgré l'intervention des secours, ils n'ont pu être ranimés.

0: Ça passe vite en fait.
1: Ah mais je ne l'ai pas vu. Non. Je le vois pas passer ce mois d'octobre. Merci de choisir Europe 2 tous les jours. Dans un instant, les champions du monde de l'actu. Alors, j'ai quoi aujourd'hui? J'ai une star qui pète les plombs dans un avion. Ouais. Je vous en parlerai. C'est une star américaine. Vous me direz, Stouff, tu me diras si tu la connais. Je te donnerai son nom. Tiens, les plus belles excuses d'évasion aussi. Et puis un papy. Bon, il s'est lancé dans un truc au niveau bouffe. Il aurait dû regarder, ça ne se mange pas.
2: Ah, il a confondu.
1: Il a confondu. Alors, c'est pas grave, mais
0: ça aurait pu.
1: Enfin, ça doit pas être bonbon non plus. Hein. La France qui bosse et qui se lève tôt. Au Jacques, il est seconde cuisine. Seconde cuisine, il viendra nous parler de tout ça tout à l'heure. Nous aurons le classement du Uber Eats Machine tout à l'heure avec alors qu'est-ce qu'on a aujourd'hui?
3: Alors on a la dinde
1: qui fait son retour,
3: le couscous, le poisson et le pâté de foie.
1: Le couscous,
0: le pâté de foie, c'est pas bon.
1: Et dans le Uber Eats Machine, il y a des gens qui ont commandé du pâté de foie.
0: Des cornichons.
1: Je serais curieux de savoir sur quoi on va le chanter, le pâté de foie. Le son des réseaux, spéciale révision du mercredi. Vous vous êtes rendu compte que vos enfants ne sont pas allés assez longtemps à l'école la semaine dernière, rapport aux grèves, tout ça. Eh bien, dans un instant, nous allons les aider à réviser. Et puis, la Villa des animateurs reviendra sur Apocalypse. C'est le truc sur...
3: RMC Découverte.
1: Ah, c'est pas l'apocalypse de la Seconde Guerre mondiale, c'est l'apocalypse de On va tous mourir.
3: Là, c'est Apocalypse, le jour où la guerre nucléaire va éclater.
1: RMC, c'est quoi RMC quoi?
3: RMC Découverte.
1: Vous avez pas des bonnes audiences en ce moment, RMC Découverte?
3: Bonne soirée, ils sont pessimistes.
1: Non mais tout de suite, et bien mesdames, messieurs, je vous laisse avec Apocalypse, le soir où on va tous mourir.
0: C'est pas idiot, parce que c'est dans l'air du temps, ces trucs-là.
4: Ça parle que de ça, si tu regardes LCI, ça parle que de ça.
1: Mais Pierre, est-ce que t'as envie,
3: de regarder
1: à 20h50, de regarder après une journée de boulot où on te dit que samedi, t'as potentiellement la grève de tous les trucs, tu te dis juste, je vais regarder la fin du monde. Ça
4: avec l'automne qui arrive, les jours qui raccourcissent, le froid qui revient, la pluie, moi je dis oui, autant y aller, on va mettre les deux pieds.
1: Mais ça je te le dis, demain ça fait 220 000 téléspectateurs.
5: Est-ce qu'on serait pas presque pressé que ce soit l'apocalypse?
1: Franchement, il n'y a rien au cinéma.
4: Mais comme ça, ça t'éviterait de nous payer à la fin du mois.
1: Si l'apocalypse m'écoute, est-ce qu'elle pourrait taper vers le 29-30? Je lui laisse jusqu'au premier.
3: C'est le seul qui va applaudir à la fin.
1: Oh, quel beau champignon! Mais ça va pas, non. Mais je vous jure, je sais même pas si ça marchera. Je pense que les gens en ce moment, c'est peut-être un peu trop hard.
3: Ils ont besoin de rigoler, là.
1: Ils ont besoin de ça. Stouff, bienvenue.
6: Moi, je suis désolée, j'ai les réseaux là qui ne fonctionnent pas.
1: Allez, bonjour, Stouff, il y a les réseaux qui marchent bas.
6: Je sais pas, je comprends pas.
3: Essaye de débrancher
1: et en plus, on a un problème de Wi-Fi, on a tout. Aujourd'hui, ne cherchez pas. On a tout. Mon petit Pietro va bien?
4: Ça va.
1: Merci. Je rappelle que Pietre est furax parce que depuis hier,
6: c'est foutu.
1: Il suit à la trace son téléphone portable qu'il a perdu et il voit approximativement où est son téléphone portable, sauf que il y a des immeubles à côté et qu'il n'ose pas aller faire du porte-à-porte.
5: Bah non, c'est débile. Et on a appelé une société qui était devant hier, mais bon, évidemment, le mec nous a répondu. Bah non. J'ai pas vu. Ouais. Bah oui, forcément.
6: Oui, il a pas vu.
1: Un petit peu pépère. Un si beau téléphone, c'était un quoi?
4: Un Samsung S24.
5: Et tant de preuves à l'intérieur pour l'envoyer en prison.
4: C'est vrai. Non, mais heureusement, j'avais...
1: Le casque d'Aubervilliers, tout est dedans.
4: Il était protégé par mon code PIN 0000.
3: Le casque du Louvre.
1: Mon petit Corentin va bien?
3: Très bien.
1: Salut à Vito. Okay, là, on apprend que la ville de New York compte 3 millions de rats, soit un rat par habitant. La société de... Comment?
5: Pour 3 habitants.
1: Pour 3 habitants, j'ai dit quoi?
5: Un rat par habitant.
1: Ah oui, non.
6: Ah oui.
1: Mais on va y arriver. Oui,
6: ouais.
1: Selon la société
4: ici à Paris, c'est ce qu'on a,
1: de lutte antiparasitaire. Je ne sais pas combien on a de rats, tiens.
7: Ah, on va demander.
3: Il y en a plus.
1: Ah, je serais curieux de savoir. Il y a quoi? Il y a 6 millions d'habitants à Paris, 4 millions et demi.

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2: Je suis en train de regarder, salut Franck, je suis en train de regarder Selma Blair. Et en fait, je me rends compte qu'elle ne me dit absolument rien du tout.
3: Ah, moi je connais.
2: Tu connais?
3: Ah oui, elle joue dans Sex Intention.
2: Ah ouais, mais alors ça fait
3: rien. Avec Sarah Michel Gellar.
2: On doit être sur un truc purement féminin parce que ça ne me dit rien du tout, moi, ce film. Ah, attendez, je regarde, non.
3: Mais si.
2: Ça y est.
3: Voilà. Elle, tu la vois plus jeune,
2: elle
3: est très brune.
2: Ah voilà, je viens de l'éteindre.
3: Tu l'as en étant plus jeune.
2: Est-ce que c'est elle?
3: Oui, voilà.
2: Ah, jolie fille.
4: Ouais.
2: D'accord, ça y est. Eh bien, l'actrice Selma Blair, connue donc pour son rôle, comme disait Stouff, dans Sex Intention, a été arrêtée après que les autorités ont déclaré qu'elle avait tenté d'ouvrir la porte d'un avion en plein vol.
3: Ah bon,
4: oh là là.
2: Avant de frapper un membre de l'équipage et de mordre l'autre. L'incident s'est déroulé à bord d'un vol Delta à destination de JFK à New York. Deux membres d'équipage ont signalé des blessures. L'un d'eux était transporté à l'hôpital pour y être soigné. Mais est-ce qu'on sait pourquoi elle a fait ça?
4: Bah apparemment le problème psychologique.
5: Ah bah oui, je te confirme.
2: Et elle voulait faire un petit stop chez sa copine Britney Spears là qui habite dans les étoiles.
4: Cherche pas.
2: Non mais c'est un truc de fou.
5: Ah oui.
2: Mais bah, là, tu sais quoi, j'aurais été le steward. Elle m'aurait mordu, j'aurais dit attendez, je vais ouvrir la porte. Galanterie. Allez, au revoir, madame.
4: Mais le dernier qui avait fait ça, c'était pas Jean-Luc Delarue qui avait frappé une hôtesse avec un saumon.
5: Mais non, avec un saumon.
2: Ah oui. Il paraît qu'il était bon dans un état pas bien. Et alors, me demande pas comment il y avait eu un saumon, mais la pauvre dame, il avait tarté une dame avec un saumon.
6: Ah, il l'avait pas vu venir dans les objets interdits, celui-là. Hein.
2: Second champion, c'est un Américain qui est arrêté après avoir tenté de libérer des femmes détenues dans un centre de détention de l'ICE. Vous savez, l'ICE, oui, vous connaissez. En cisaillant des barbelés avec une pince, monseigneur. Alors évidemment, la police l'a arrêté. Mmh. Il

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0: Manchester. Il y a plein de foot à Manchester.
1: Non, lequel, oui. lequel le tien?
0: C'est les rouges, hein.
2: Ah oui, c'est parce qu'il y a Manchester City et
3: Manchester United.
0: Ouais, ouais, les tricheurs.
1: Ah, c'est la guerre.
2: Ah, mec, t'es devenu comme ça? T'as choisi ton équipe de Manchester?
1: Eh oui, forcément.
0: Non. Moi, à l'origine, je suis supporter de Saint-Etienne. Donc,
2: il faudrait que tu reviennes, hein, parce que tu leur manques, là.
1: Toi, hein, t'aimes bien les villes joyeuses, hein.
0: Ça va bien cette année, hein.
3: Mec, t'aurais pu faire Nantes, Marseille et tout,
2: mec, mais t'as quitté Saint-Etienne et t'es allé t'installer à Manchester.
0: Non, j'étais supporter Saint-Etienne. Non, j'ai d'autres savoirs, moi.
4: T'avais des origines anglaises ou pas du tout?

0: C'est drôle de vous écouter. Si le couscous faisait son entrée dans le Uber Eats machine, la dinde, mais alors, plus surprenant, le pâté de foie. Hein,
1: ah oui.
0: C'est surprenant, mais il est dedans. Je vous préviens, dans un instant, il y aura une reprise de Soprano et de la reprise des Bratislava Boys. C'est Europe 2, bonjour. Il est 7h30.
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3: Merci Coé, bonjour la Vendée. Nouvelle, le matin est maussade, puis vers un agréable après-midi, on verra la météo locale pour refermer ce flash info. Tout d'abord, Allo Installation, le département de la Vendée a lancé une carte interactive pour accompagner les internes et les jeunes médecins dans leur choix de stage et de future installation en Vendée. Un numéro d'appel est mis en service, le 02 28 85 84 84.

0: des dossiers, hein, donc
1: enquêter.
0: Mais tu serais parti te coucher à 22h, 23h, je serais pas arrivé.
2: Ouais, je serais pas arrivé.
1: Ouais, mais tu vois, on n'aurait pas eu un magnifique moment d'antenne comme on va vivre tout à l'heure.
0: Ouais, mais bon, il aurait encore son téléphone portable parce qu'évidemment, on lui a dit, et le cloud, il m'a dit, ah bah oui, c'est vrai, j'ai le cloud. Après, il a dit, ah bah non, parce que j'ai rien mis dedans.
1: Tu te plaignais qu'il sonnait tout le temps.
3: Bah voilà, il sonne plus là.
0: Oui, c'est peut-être un peu extrême. C'est
3: mais Stouff est toujours en enquête là.
0: Ah ouais, Stouff, je peux te dire que là, elle continue à essayer de trouver des gens qui essaient de elle essaie. Hein, je cache pas que elle essaie de mettre du monde. On peut avoir une info à tout moment.
3: Non, a priori non. A priori, on l'aura pas.
0: Ouais, je regarde, Stouff, je regarde, je ne dis rien.
3: A priori, il reviendra pas.
0: Ouais, non, je peux pas vous dire ce qu'il écrit sur l'écran, mais il reviendra pas. T'as pas de chance quand même, Dora.
3: Ah là, c'est pas de bol.
0: Ah là, c'est pas de bol, parce que là, on peut pas tout vous dire, parce que ce sont des secrets de l'enquête.
3: Je voulais y aller sur place, je vais peut-être pas y aller.
0: Non. Dans un instant, Offenbach et Star Sailor, c'est ce que vous allez entendre. Le son des réseaux, vos enfants n'ont pas eu le temps d'aller à l'école. Le son des réseaux sur Europe 2 va leur apprendre à bosser.
3: Et merde.
0: C'est pas de chance. Va leur apprendre à bosser avec un spécial révision. La Villa des animateurs reviendra sur l'apocalypse. De quoi allons-nous mourir? Ça, c'est un très, très beau documentaire.
1: Pietre,
0: sur RMC Découverte. Je pense qu'RMC Découverte, ils ont senti le pouls de la France. Ils se sont dit, on va y aller.
3: C'est le moment de les requinquer.
0: Hey, on va, tu sais quoi? Ils ont besoin de rigoler. On va faire apocalypse. On va tous mourir. Je pense que chez RMC Découverte, ils se sont dit, là, il manque plus que ça. Là, les Français sont au bord du précipice. On va leur donner un petit coup de talon pour les aider à y aller. Il y aura, et puis il y aura tout à l'heure. Qu'est-ce que j'aurai encore des infos?

Ils sont forts et c'est pour ça qu'on hésite à le préparer à la maison. C'est vrai, on le fait souvent au barbecue, on le mange au restaurant. Du coup, reprise de Section d'Assaut, What's in My Night. Ça vous fait kiffer, vous, de le commander à la maison, le poisson.

0: C'est con, mais c'est super drôle.
1: Elle est le numéro 1 du Uber Eats Machine. Étrange.
0: C'est la surprise.
1: Les Français en sont fiers, c'est la grande surprise. Il est allé sur du pain avec un petit cornichon, il paraît que c'est bon et ça fait frissonner le caleçon.
2: Alors, ça.
1: Reprise de Jeanne Mas pour le pâté de foie.

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6: Ah, on est des champions. On est là tous les matins pour vous réveiller entre 7h et 11h. Ce matin, pas d'internet, pas de réseau. Donc, comme ça, la vie est belle. Écoutez, on est entre nous. Hein. C'est l'apocalypse d'RMC là, qui commence à arriver chez nous. On s'apprend. Mercredi révision, au jour des enfants. Si vous avez des enfants qui sont avec vous, dites-vous. Et vous qui nous écoutez, vous avez des ados. Eh bien, ce matin, je vous présente une ado qui ferait mieux, des fois, de réviser un petit peu. Elle s'est fait arrêter dans la rue par un créateur de contenu qui fait un petit micro-trottoir en posant des questions pourtant très, très simples.
7: Plus de la France,
8: la devise de la France, c'est la République française.
6: Et non.
7: Quelle est la devise de la France?
8: La devise de la France?
6: Oui. Ouais.
8: Le coq.
9: Ouais. Eh non, ah, non. Ça, c'est l'emblème. Ça.
6: C'est l'emblème. Devise, c'est... Oui. Non, c'est... Bon, allez, voilà. Parce que, révise, parce que ça s'arrête pas là.
7: Quelle est la devise de
8: l'euro,
7: la France?
8: L'euro.
7: Non, c'est pas ça.
8: C'est pas ça? C'est quoi?
9: Bah si.
7: Quelle est la devise de la France?
8: La devise de la France, je sais pas.
7: Comment ça, tu sais pas?
8: Je sais pas, la devise de la France, c'est quoi?
7: C'est facile pourtant.
8: Attends, laisse-moi réfléchir.
6: Ouais.
8: C'est le président.
6: Non.
9: Non.
8: Le président, Macron.
6: Oui. Ouais.
9: Non.
7: C'est lui la devise de la France.
8: C'est lui la devise de la France.
6: C'est lui.
7: T'es sûr?
8: Je suis sûr.
7: T'es sûr de toi?
8: Je suis sûr de moi.
7: Ah ouais?
8: Ouais.
7: Ah
8: ouais.
6: Allez, ouais. La fin du massacre arrive, je vous la donne tout de suite pour qu'on en finisse.
8: C'est quoi la devise, me faites-moi? C'est l'euro. L'euro.
7: T'es sûr?
8: Oui, je suis sûr.
7: Du coup, la devise de la France, c'est...
8: L'euro.
7: T'es sûr?
8: Je suis sûr à 100%.
7: À 100%.
8: À 100%.
6: Bon,
9: c'est
6: alors,
9: pas faux, mais
6: alors,
9: c'est pas faux, non, c'est pas ce qu'il voulait.
6: C'est comme question, lui, il voulait liberté, égalité, fraternité.
9: Oui,
6: mais la devise, c'est quand même l'euro.
9: Eh oui.
6: C'est pas...
9: Donc c'est toi qui es nul, en fait.
10: Mais je sais que la devise, c'est l'euro.
6: Non, mais oui, c'est-à-dire qu'à la base, ça marche quand même. Mais c'était pas le truc. Bon, allez, on y va quand même.
11: Oh,
6: allez.
11: Alerte au gogol.
10: Parce que dire le coq,
11: alerte au gogol, les enfants.
6: Allez, dans un instant, dans Apocalypse, Jacques Chirac, Orelsan et Bigard seront dans la villa.
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0: avec le montant du loyer. Si je vous appelle, je vous dis quelle est la seule radio qui paie votre loyer.
1: Alors
0: c'est attention, hein,
1: en
0: quoi
1: deux.
0: Ah bah voilà, bah c'est gagné, bah bravo.
1: Yes.
0: Bah bravo mon
1: bravo
0: ami.
1: Yes.
0: Allez, attention, on aura peut-être une info incroyable d'ici quelques
2: qui
0: minutes
2: arrive,
0: parce que
2: ouais.
0: L'enquête est en train d'être suivie avec le téléphone portable de Piette. L'enquête là on est sur un truc
1: minute par minute
0: là, on est en train de suivre ça, il a été localisé. Stouff mène l'enquête.
3: Stouff à la gérer de ouf.
0: Je vais te dire Stouff, faut pas la faire chier 3 minutes.
3: Là on a un contact sur place. Non.
4: Et là, c'est son mec qui écoute l'émission et qui se dit oh putain, faut pas que je fasse de conneries.
0: Oh là là.
4: La vue comment elle enquête là.
0: Je pense que le mec de Stouff, il démonte son téléphone, il le jette dans la Seine, elle le remonte avec un Vélib dans les mains, elle est allée le plonger.
4: En recrachant ainsi.
0: En disant pourquoi tu l'as acheté. Stouff, on en est où? L'enquête avance comment, Stouff, avant la villa?
5: Alors, le monsieur vient de me répondre.
0: Oui.
5: Et donc, comme j'ai un auditeur qui se trouve devant, Romain va récupérer le téléphone de Piette.
0: Oh là là là là là, attendez, on attend la remise en main propre dans un instant pour féliciter ce jeune homme. Mais voici Apocalypse, le jour où la guerre nucléaire va éclater. Tiens, voilà, c'est demain soir sur RMC Découverte. Faisons un point. On a qui là-dessus? On a Jacques Chirac?
4: Ouais, on commence avec Jacques Chirac, là.
6: Mais, cher compatriote.
3: Pas de là-haut et tout.
6: Jaco est là, de là-haut.
3: Ouais.
6: On entend parler de la fin du monde. Pas de panique.
4: Pourquoi?
6: Vous savez, si tout le monde meurt, ça veut dire qu'on va tous se retrouver ici. Et croyez-moi, ici, c'est la bamboche, hein.
0: Ça vous dérange pas de continuer à lire?
4: On s'en doute, monsieur. J'étais en train de tousser. Désolé.
6: Mais l'autre, il vous aidera pas du tout, hein.
4: Ah non, bon, on va tousser, c'est un gros libre, là, tout le monde, là.
6: Bon, étiez.
4: Ah non, écoutez, bien, on s'en doute pas, monsieur Chirac.
6: Eh ben, venez. Allez, c'est l'occasion de voir Michael Jackson qui fait un moonwalk avec Annie Cordy.
4: Ah,
6: Bob Marley qui colle une douille avec Dalida.
4: Ah, pas mal,
6: et Balavoine qui, depuis son accident, a peur des hélicoptères. Maintenant, il fait avec son gag.
4: C'est
6: ah, bon.
4: vous aimeriez que la fin du monde arrive rapidement, du coup?
6: Oui. Mais pas seulement pour vous.
4: Hein.
6: Aussi pour les vieux artistes encore vivants. Quand je vois Sardou, Renaud qui remontent sur scène.
4: Bah c'est bien.
6: Mais non, pas déconner. Laissez la place aux jeunes. Venez kiffer là-haut. Mettez une olive à James Brown et faites un concert. Tenez, regardez. James, voilà. 1, 2, 3, olive. Allez.
3: Ouais, ça
6: allez. Bah allez, bisous les vivants.
4: Bisous.
6: Et vous venez quand vous voulez.
3: Qu'est-ce que c'est?
6: Merde, c'est maman qui arrive. Bon. Au pire, si jamais c'est l'apocalypse et que vous arrivez ici, venez me chercher.
3: D'accord, c'est noté, monsieur Chirac. Bisous à tout le monde là-haut et on a Orelsan qui est avec nous maintenant.
0: Ça va, mon Orelsan?
4: Salut tout le monde.
0: Ça va?
4: Ça va. Franchement?
0: Bon, ouais.
4: Ouais, ça va.
0: Ouais, c'est super.
4: Ça va.
3: D'accord. Ouais. On parlait d'Apocalypse, là, un documentaire diffusé demain soir sur RMC Découverte.
0: Ah.
3: T'en penses quoi, toi?
0: Dis des trucs, dis tout ce que tu veux.
4: Ah, c'est cool.

0: C'est heureux de rester avec nous. Dans un instant, j'ai une info exceptionnelle. Le portable de Pietre qui est perdu depuis hier.
1: Ouais.
0: Depuis hier. A été retrouvé.
1: Mais non.
0: Il a été localisé. Un auditeur, je vous explique tout ça, c'est un truc de fou. Un auditeur a dit, je vais y aller. C'est lui, Pietre, avait dit, bah ouais, mais j'ai pas eu le temps, machin. L'auditeur y est allé. Ce matin, l'auditeur là me dit, je viens de l'avoir. On a fait sonner le téléphone chez un gars, on a dit, l'autre est devant. Le mec est sorti, il a donné le téléphone. L'auditeur de l'émission vient de retrouver le

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2: Vous n'arrivez pas, c'est ça. Les gens qui se tiennent par la main, la chaîne de l'amitié. Le téléphone de Pietre a été retrouvé, on aura l'auditeur dans un instant.
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3: Bonjour La Roche-sur-Yon et le 85 en deux temps, grise ce matin, ensoleillé cet après-midi. La météo en Vendée, on la verra avant de finir les infos. Double noyade hier au Sable d'Olonne, hier après-midi, plage des Granges, où deux hommes de 67 ans en difficulté dans l'eau et malgré l'intervention des secours n'ont pu être ranimés. À l'eau installation, le département a lancé une carte interactive pour accompagner les internes et les jeunes médecins dans leur choix de stage et de future installation en Vendée. Avec un numéro d'appel, avec aussi des infos à consulter via le site internet de la Vendée, vendée.fr. Vous trouverez le lien direct sur notre compte X de la rédac Europe de Vendée. Les 14 millions de retraités du secteur privé vont être fixés sur leur sort ce soir. Les partenaires sociaux doivent se retrouver au siège du MEDEF pour fixer un niveau d'augmentation des pensions complémentaires de l'AGIRC-ARRCO. Augmentation qui sera appliquée dès le 2 novembre et comprise entre 1,2 et 1,9. Le mouvement s'essouffle côté jeunes à quelques jours des vacances scolaires. Moins de lycéens et d'étudiants hier dans nos rues, malgré le renfort des syndicats d'enseignants. Des manifs avec des slogans sur les pancartes aussi. Rien à voir avec les revendications du départ. Les lycéens avaient écrit notamment « Free Palestine ». Le parquet antiterroriste s'est saisi de l'enquête au lendemain de la fusillade dans un collège à Aubagne. L'adolescent de 14 ans, le suspect, est fasciné par des tueries de masse. La Ligue des champions de handball, match capital pour Nantes contre des Allemands, comptant pour la quatrième journée de la phase de groupe. Ce sera à 20h45 ce soir à la H Arena. Rappelons que jeudi dernier, le H avait perdu. Côté foot aussi, la suite, la deuxième journée de la Champions League. Le PSG a rendez-vous avec Manchester City. Europe 2 Vendée, 8h02, nous relevons 14 degrés à Némi, 15 au Moutier-sur-le-Lay. Le mercure continue de regagner quelques degrés, surtout pour les maximales, avec 24 au moins cet après-midi dans les campagnes et sous du soleil. Nous allons avoir pas mal de nuages encore en matinée, puis donc du beau temps pour le goûter. Et avant de retrouver Coé sur Europe 2, on voit les routes.
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3: Réfection de la chaussée à Fousset-Perret jusqu'au 23 octobre sur la route départementale 31, c'est dévié. Déviation aussi pour des travaux entre Pouillé et Mouzeuil-Saint-Martin jusqu'au 6 novembre. Remalaxage de la route à Grue, la départementale 25. Là également, le trafic est dévié. Et je vous signale que la circulation est alternée à Chaillet-les-Marais le long de la D137 Europe de Vendée. D'autres infos à 8h30.

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1: Merci de nous avoir choisi, vous nous laissez des messages 06 33 11 32 11.
2: Salut Coé, moi c'est Charlotte.
3: Coucou,
2: je suis
3: Charlotte.
2: Agricultrice et je vous écoute aussi tous les matins.
1: Ah,
2: par contre
1: top.
2: Là, ce matin, vous avez...

0: C'est à combien de kilomètres de Paris?
1: 25 minutes, je pense.
0: Ouais, 25 minutes. Et là, Stouff a décidé, elle a dit, mais tu es pas loin.
2: Donc... J'ai fait un appel, j'avais fait déjà un appel hier sur, le, sur les réseaux, en fait.
0: Et là, Stouff, d'un seul coup, elle appelle le téléphone et tu tombes sur qui, Stouff?
2: Je tombe sur le monsieur, en fait. En fait, Romain était déjà placé devant. Et Romain me dit, je suis devant, fais sonner le téléphone de Pietre.
0: Ah,
2: donc j'ai fait sonner, il ne l'entendait pas. Il est passé par l'arrière et visiblement par l'arrière, il entendait le téléphone.
3: Ah,
2: donc j'ai rappelé, rappelé, rappelé. Et le monsieur a répondu au téléphone, celui qui
0: en
2: avait pris le téléphone. Bah, genre, oui, allô, ouais, bon.
0: Certainement, peut-être. Oui, peut-être, oui, voilà, je l'ai pris, il est tombé dans ma poche.
2: Oui, oui, mais j'ai quelqu'un qui est devant pour le récupérer, le téléphone.
0: Ah, et là, elle a dit.
2: Elle a fait, ah oui, d'accord, bon, bah, je descends lui apporter.
0: Et Romain, donc, ça, et donc il te l'a donné comme ça, le monsieur.
1: Un peu fatigué, mais ouais, ouais, il me l'a donné sans ronchonner, ouais.
0: Bah, sans ronchonner, manquerait plus qu'il gueule.
4: Ah, ça m'insupporte, ça.
3: Mais, oh, un téléphone.
0: Ah, mais
5: moi, je veux qu'on appelle quelqu'un d'autre. Qu'on appelle la femme de Pietre pour savoir ce qu'elle fait en ce moment. Parce que là, c'est quand même beaucoup
0: c'est
5: de
0: vrai,
5: chance.
0: Et, tu sais que c'est une chance de. Il y a une expression qui dit c'est une chance de cocu, mais c'est vraiment une chance de cocu.
4: Bon, on va l'appeler.
0: En tout cas, Romain on te fait une bise. Grand bravo, tu es le sauveur. C'est qu'un auditeur qui fait ça, qui fait des bornes, qui y va, qui attend devant, qui est en ligne avec Stouff. Stouff aussi, bravo.
2: Ah, bah, de rien, de rien.
0: Qui fait sonner, qui attend devant, l'autre qui descend avec une arme.
2: C'est ça, mais Romain me disait que c'était pas très net l'endroit où il se trouvait.
0: T'es d'accord. Romain, il nous a dit, on va le dire élégamment, mais tu serais pas venu à 2h du mat.
1: Non.
0: Ouais.
1: Non. Je veux bien, même si t'as réalisé le rêve de mon fils en 2022, je veux bien.
0: On a fait quoi en 2022 ?
1: Tu as été au parc Astérix, t'avais fait l'animation avec l'ancienne radio, tu t'en souviens ?
0: Ah, ouais.
2: Et ton monté sur scène.
0: Ton fiston était là ?
2: Oui.
1: Tu l'as fait monter sur scène et tu as fait de la radio avec lui. Oui,
0: C'est génial. Oh, bah, je suis content. Ah, écoute, tu sais quoi, tu viens de revoir.
1: Donc, tu étais obligé, là, pour le coup, d'aller le chercher où je ne travaillais pas aujourd'hui.
0: Non, mais de toute façon, tu reviens avec ton fils quand tu veux à la radio. On te fera visiter. Bah,

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2: Salut, c'est Europe 2 que vous écoutez. Je m'appelle Koé, toute l'équipe, nous sommes là pour vous réveiller. Avec toute l'équipe, pardon, on est là pour vous réveiller tous les matins. On aura dans un instant le loyer qui va tomber. Comment on fait pour jouer, ma petite Stouff? Bravo, notre sauveuse.
3: On envoie un SMS au 7 12 13 en mettant loyer L-O-Y-E-R au début de son message.
2: Ah, loyer L-O-Y-E-R, je vous appelle, je vous dis quelle est la seule radio qui peut votre loyer, vous me dites.
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2: Et bim, c'est réglé. Bob Sinclair, c'est ce que vous allez entendre avant 8h30. Le top de Stouff tout à l'heure, ce sera quoi?
3: Les choses qui nous font perdre patience immédiatement.
2: Ah, et ça dépend. En fait, ça dépend du jour.
3: Ouais, il y a fois, aussi ça. Ouais, ouais.
2: Des fois, il y a des jours, on a des grandes patiences pour certaines choses, et des fois, une étincelle, et voilà.
5: Ouais, c'est quand ça s'enchaîne surtout.
2: Ouais. Le bâtard du jour tout à l'heure. Il faut que je vous explique une horreur, on dirait un film d'horreur, ce que je vais vous raconter, qui s'est passé dans une morgue. Vous n'êtes pas prêts. Et puis, notre journaliste d'élite, Jean-Quête exclusive. Bonjour Jean-Quête.
6: Bonjour Sébastien.
2: A décidé, enfin plutôt Monsieur Jean, puisque c'est Quête exclusive votre
6: exactement.
2: Nom.
6: Exactement.
2: Jean a décidé d'enquêter sur
6: le mondial de l'automobile.
2: Voilà, mais pour l'instant, Pierre et Maryse, avec des objets d'auditeurs, qu'est-ce qu'ils vendent aujourd'hui?
6: Un carnet qui regroupe les candidats de l'élection qui se présentent au présidentiel.
2: Ça va, ça se vend ça, les carnets qui
6: avouent? Bon, peut-être, visiblement.
2: Pour réviser?
6: Ouais.
2: Bonjour à tous. Bonjour chers auditeurs d'objets, bonjour Maryse.
7: Bonjour Pierre.
2: Bonjour chers téléacheteurs et chers téléacheteurs.
7: Bonjour. Et bonjour Pierre.
2: Eh bien, chers auditeurs d'Europe numéro 2, bonjour Maryse.
7: Bonjour Pierre.
2: Ce nouveau téléachat spécial auditeur de Koé sur Europe 2, bonjour Maryse.
7: Bonjour Pierre.
2: Qu'allons-nous devoir vendre aujourd'hui? Bonjour Maryse.
7: Et bonjour Pierre. Et bien aujourd'hui, on vend un livre qui présente les candidats des prochaines présidentielles ainsi que leur programme. Et tenez Pierre.
2: Oui, très très gros livre, chère Maryse.
7: Oui, oui,
2: bon, je l'ouvre et je tombe sur le premier candidat. Raphaël Schluckman. Raphaël Schluckman. Raphaël Quignaman. Raphaël. Non, de Dieu. Raphaël Glouglouglouglouc. Stache.
7: Ah, mais non, Pierre. Raphaël Glucksmann. Oh là là.
2: Son mari, je m'en fous, je ne voterai pas pour lui.
7: Laissez-moi
2: en chercher un autre.
7: Un autre. Sur quel candidat est-il tombé, Pierre?
2: Je suis sur le candidat des Républicains. Il s'agit de.

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1: Mesdames et messieurs, bonjour. Je m'appelle Coé. Chaque matin, j'offre votre loyer.
2: Oui, bon, je change
3: des jeux. Dans 15 ans.
2: Ouais, oui. Dans 15 ans, le mec fatigué. J'allais aller aux toilettes. J'avais du temps à revenir. Hein.
3: J'ai pas le temps.
2: Toute l'équipe est là. J'appelle quelqu'un pour lui offrir, alors qu'on aura Bob Sinclair dans un instant. On aura le top de Stouff dans la foulée avec.
4: Les choses qui nous font perdre patience immédiatement.
2: Et le bâtard du jour, vous n'êtes pas prêt à l'entendre tout à l'heure. Je vous assure que c'est une histoire absolument horrible, comme dans un film. J'appelle quelqu'un, c'est parti. Alors que je peux vous dire que Josiane est déjà sur le bord de la fenêtre. Mais Josiane ne sautera que lorsque.
5: Alors, le montant du loyer.
2: Le montant du loyer sera donné, le chèque sera en train d'être fait. Nous appelons un Damien quelque part en France.
6: Allô ?
2: Damien ?
6: Oui ?
2: Bonjour Damien !
6: Bonjour !
2: Damien, je n'ai qu'une philosophie. J'ai qu'une question à vous poser, Damien. Et je te dis tu parce que je t'aime déjà. Damien, quelle est la seule radio qui paie ton loyer ?
6: Europe 2.
2: C'est excellent.
7: Bravo ! Bravo !
2: Damien, si tu me dis que t'habites à Amiens, ça serait Damien. Drôle de faire Damien, mais bon, t'habites où ?
6: Fontenay-Villedieu.
2: Ah, c'est pas pareil, c'est à quel endroit de France ?
6: Non, c'est à 30 minutes de Le Mans.
2: Très bien, qu'est-ce que tu fais comme métier, mon Damien ?
6: Je suis chauffeur dans une entreprise de travaux agricoles.
2: Excellent, on va faire un bisou à... Est-ce qu'il y a une madame ?
6: Oui.
2: Vas-y, fais un bisou aux enfants, à la famille, à qui tu veux. Vas-y, profites-en.
6: Un bisou à Inès, à Camille et à Charlie.
2: Ah, on les embrasse très très fort. On va passer maintenant à la douloureuse.
5: Aïe.
2: C'est le remboursement d'un crédit, c'est un loyer, on est sur quoi ?
6: Un crédit.
2: Ouf, allez, ça me lance déjà dans le bras là. Ah, tu viens de me. Tu sais quoi, ça me. Ça, j'ai ma.
5: Là, un château.
2: Ah, ça me reprend, ça me lance dans toute la cuisse.
8: Dis chiffres par chiffres.
2: Allez, bah, non, vas-y, d'un coup, faut arracher le sparadrap violemment. Vas-y,
6: d'un seul coup ?
2: Non, vas-y, combien ?
6: 713 euros.
8: Ouais. On a eu pire.
5: Elle va sauter quand même.
2: Voilà, mais elle va sauter quand même. Tu sais que Josiane, elle va sauter. Hein. 713 euros. Attends, Josiane, c'est ton coé pour le loyer, ma Josiane. Eh ben voilà, tiens. Regarde. Allez. Ouf, là, il n'y a pas de son, il n'y a plus rien. Josiane, ça va ?
9: Oui, mais bon, vu que je saute tous les jours du 5e étage, je ne sais pas ce qui va coûter le plus cher à la radio. Hein. Les loyers ou la médecine du travail ?
2: C'est vrai. Et en même temps, t'es la seule, tu sautes, on n'a pas demandé. 713 euros pour notre Damien. Damien, je te fais un gros bisou. Ça va le boulot ? Ça se passe bien en ce moment ?
6: Oui, très bien.
2: Pas trop dur ?
6: Non, ça se fait.
2: Commences à quelle heure le matin ?
6: Ça dépend, entre 6h et 8h.
2: Ah, et voilà. Ouais, encore un qui bosse et qui se lève tôt. Bisous, mon Damien. T'embrasses toute la famille pour moi. Continue de nous écouter, mon Damien.
6: Merci beaucoup.
2: Ciao, mon pote. Bisous.
6: Bonne journée.
2: Salut.
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2: Merci pour le chèque. Très bien. Je vous souhaite une très belle journée.
5: Cordialement.
11: Cordialement.

Merci de nous avoir choisi sur Europe 2. C'est le matin aujourd'hui, vous vous réveillez tranquillement. C'est mercredi et tout à l'heure vos enfants prendront le pouvoir. Oui, s'ils ont des questions à poser, s'ils ont envie de faire de la radio avec nous, ils envoient, bah, vous nous laissez un message. 06 33 11 32 11 06 33 11 32 11. Il y a une info qui est sortie qui me fait mourir de rire. Un conducteur américain d'origine asiatique, vous avez entendu.

0: sexuelle. Une nouvelle candidature inattendue, la journaliste Natacha Polony, ancienne directrice de la rédaction de Marianne, annonce ce matin se lancer, elle aussi, dans la course à la présidentielle 2027. Pas de crise pour Doctolib. Nvidia, le géant américain des puces, a annoncé hier son entrée au capital de la plateforme française de prise de rendez-vous médicaux. Et elle va aussi aider Doctolib à développer ses outils avec l'intelligence artificielle. La guerre entre la Russie et l'Ukraine, de nouvelles frappes de missiles ont fait au moins 6 morts cette nuit. Plusieurs quartiers de Kiev sont plongés dans le noir. Une centrale électrique de la capitale ukrainienne a notamment été visée. En sport, en basket, suite de la Ligue des Champions pour Cholet, qui recevra ce soir les Allemands de Vecta. Match à 20h à la Meyrère. En voile, des nouvelles de la Golden Globe Race, le tour du monde vintage. Partie des Sables d'Olonne début septembre, sans moyens modernes de navigation et de communication. Petit à petit, les vieux voiliers progressent dans l'Atlantique Sud avec Damien Guillou en tête. Le français est suivi par un Irlandais, Pat Loveless. Et puis, parmi les sorties de films aujourd'hui dans les salles de ciné en Vendée, pour toute la famille, Le Corset, sur un petit garçon dans une ferme au cœur de la Beauce, obligé de porter un corset pour se tenir droit. Film présenté également au Festival du film de La Roche-sur-Yon.
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0: À 8h33, toujours le yo-yo des températures. Il fait un peu plus frais ce matin. 13 degrés sur Chaland, 14 aux Herbiers et 15 à Luçon. Il fera bien doux, voire chaud cet après-midi, entre 22 et 24 dans les terres, 23 pour La Roche-sur-Yon, et du soleil qui devrait briller aujourd'hui assez largement après une matinée couverte. L'océan Atlantique reste agité au Sable d'Olonne avec une marée basse à 13h30. D'autres infos à 9h.

0: Cognac.
1: Bande de boomers. Ouais. Rajoute bande de boomers qui avait tapé 10 fois des codes pensant qu'il y avait des hauts.
2: On voit de poivrer.
1: M'énerve hein, celui-là.
3: La prochaine fois, ils vont se dire attends, il avait dit c'est les zéros ou les hauts qu'il n'y a pas.
1: Continue, s'il te plaît.
4: Autre chose qui nous fait perdre patience immédiatement, c'est quand tu te cognes sur un coin de table. Oh. Tu passes d'une émotion qui était assez cool et tu sais pas pourquoi, tu passes à une émotion qui ne veut plus rien savoir.
1: J'ai décidé, maintenant, quand ça m'arrive, de regarder pour soi. En fait, ça ne sert à rien.
4: Tu y arrives ?
1: Oui. En fait, ça ne sert à rien.
0: Alors que insulter les mamans de tout le monde, franchement, ça fait vachement bien.
2: Quand tu te mords la langue aussi.
3: Ah, quand tu te mords la langue, tu t'appelles dans les murs.

0: mets-toi un peu sur le côté. Non, il était tranquille, il ne comprenait pas pourquoi les gens disaient.
1: Bah, oh. Il est passé sous le train, du coup.
0: Et autre chose. Je suis à l'avant du TGV.
2: Autre chose qui te fait perdre ta patience, c'est quand tu es déjà un petit peu énervé et que quelqu'un te dit calme-toi. Bon, bah là, non, tu ne te calmes pas, là, non, tu pars le double tour, c'est parti.
0: T'as raison,
2: voilà.
0: Le calme-toi.
2: T'es plus calme.
0: Tu peux rendre fou ce calme-toi. On en a voilà. Plus.
2: Non, moi, mais non, et toi, tu t'énerves quand?
0: Je peux m'énerver, mais moi, je peux m'énerver pour un rien. C'est-à-dire, des fois, mais pas longtemps. J'ai une particularité,
2: c'est immédiat.
1: Quand il va aux toilettes, il y a deux toilettes chez nous à l'étage, si elles ont le malheur de les deux, les voyants rouges, il engueule les gens qui sont dedans.
2: J'ai entendu faire.
1: Et il sait pas qui y a rien dedans.
2: Plus, ça se trouve,
1: c'est le patron.
2: Tu sais quoi? Il rentre chez les filles, il fait « Oh, mais c'est pas possible !»
0: C'est vrai, t'as raison.
2: Mec.
0: La dernière fois, j'ai engueulé deux portes. Ouais, enfin, alors que les gens qui sont dedans, ils ont rien fait.
3: La dernière fois, il est rentré. Et voilà, ça chie encore ici.
4: Et après, il se retourne vite. Il se cogne la tête dans la porte. Mais...
5: Ouais. Désolé. Avec nous, même quand ça part mal, ça finit toujours bien.
3: Et après, tu l'entends dans le couloir, c'est pas possible, il y a tous ces gens qui font que de chier.

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2: Bonjour.
3: Ça va?
2: Bonjour.
3: Bonjour, ça va? Vous êtes en forme? Bonjour. Super, oh là là, alors celui qui arrive, j'ai le temps pour l'expliquer. Parce que celui qui arrive, c'est le bâtard du jour le plus velu qu'on a eu depuis longtemps.
4: Les babatards.
5: Les quoi?
4: Les bâtards du jour.
3: Un employé d'une morgue a été arrêté après que les enquêteurs ont découvert quoi d'après vous?
6: Oh non, pas un truc.
7: Il faisait du trafic d'organes. Non.
6: Ah, pas un truc.
2: Et piquer les bijoux, un truc comme ça?
3: Ils ont découvert qu'il utilisait secrètement de la graisse humaine prélevée sur les corps pour fabriquer des lots de savon faits à la main.
6: Ah, ça va, j'ai eu peur.
3: Attendez, j'ai pas fini.
8: Des lots de savon?
3: Qu'il vendait. L'homme avait fait de la publicité pour du savon entièrement naturel et avait constitué un groupe régulier de clients qui ne savaient pas d'où venaient les ingrédients.
7: Ah, ils étaient même pas au courant, les gens?
3: Mais mec, c'est le Fight Club que tu me racontes.
7: Ouais.
3: Le schéma a commencé à s'effondrer quand les collègues ont remarqué que des quantités inhabituelles de tissu disparaissaient pendant ces quarts de travail et l'ont signalé au superviseur.
7: Mais tu sais, dans le truc Fight Club, ça partait d'un truc vrai. Il paraît que les sécrétions de la chair ou je sais pas quoi, là, la graisse humaine, c'est super hydratant en fait.
3: Les gens avaient apparemment acheté le savon pendant des semaines pensant soutenir une entreprise artisanale normale.
6: Oh là là. Tu sais, ils se plaignaient. Ah, mais ça sent le cadavre. Ah, bah oui.
3: Mais quelle horreur! C'est-à-dire qu'ils devaient rajouter du savon et les gens, ils devaient se dire, bah ça nettoie bien.
7: Il paraît que c'est un super hydratant.
6: Oh.
8: Non.
3: Celui-là, ils le prennent sur des vieux, ça te fait une belle peau de pépé.
8: Non.
3: Dis pas non, t'as pas essayé. Dans un instant, enquête exclusive.
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16: Oh là, c'est qui le beauf qui a écrit ce texte?
17: Moi, je suis gros tonton cornichon.
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18: C'est Europe 2. Dans un instant, c'est ce que vous allez entendre, Imagine Dragons. Ah non, me dis pas ce pour nous envoyer du chocolat, mais non.
16: Mieux.
18: Ah, ça sent le saucisson. On nous a envoyé de la charcuterie, puis je le sens d'ici. Donne-moi la lettre,
17: mais
18: allez.
17: Non,
18: on n'a pas de... Allez, je vais dire ça. Ah, ça sent.
19: Oh là là.
18: Bonjour l'équipe.

0: C'est Bugey, c'est ça?
1: Non, mais t'as vu toutes les médailles derrière qu'ils ont eues?
2: En plus, il y a une petite flingue.
0: Le séchoir de Bugey, ça vient.
2: Il y a une petite ficelle pour l'accrocher au rétroviseur. Là.
0: Mais non,
1: ah ouais, dans la 307.
0: Oh là là, ça, je veux dire.
3: Ça,
1: mais ça fait des odorisants en même temps.
0: Ah, franchement, enlève le sapin et mets ça. Hein. Un saucisson au rétroviseur, si ça, c'est pas la classe.
3: À chaque Doden, t'es assommé. Là.
1: Oui, par contre, ouais.
0: Ouais. Allez, pour l'instant, concentrez-vous, monsieur Jean-Quête Exclusive. Voici les coulisses de notre journaliste qui a décidé d'enquêter sur le mondial de l'auto.
4: Cette année, au mondial de l'automobile de Paris, les grandes marques ont quasiment toutes disparu. À la place, des constructeurs chinois, des voitures électriques et des noms qu'on dirait inventés par quelqu'un qui éternue sur son clavier. Des voitures avec tellement d'écrans qu'on ne sait plus si on achète une voiture ou un iPad avec quatre roues. Nos équipes sont parties à la rencontre des Français pour comprendre ce nouveau monde de l'automobile. Des véhicules qui coûtent parfois le prix d'un appartement, sauf qu'on peut encore mettre le coffre dans le salon. Le mondial de l'auto, c'est ce soir sur CSTAR.
0: Oui, mais dans le mondial de l'auto, attention, il n'y a pas que des voitures.
4: Au mondial de l'automobile de Paris, il y a ceux qui viennent admirer les derniers modèles et ceux qui viennent surtout admirer le fond de leur verre. Car derrière les voitures électriques, un autre phénomène prend de l'ampleur, les visiteurs qui confondent salon de l'automobile et salon de l'apéro. Nos équipes ont enquêté sur ces passionnés très particuliers, capables de reconnaître une marque au logo, mais surtout un stand à la qualité du buffet. Des hommes qui montent dans des voitures pour vérifier le confort des sièges, mais qui restent surtout pour voir si le champagne est frais. Ici, certains ne cherchent pas la puissance du moteur, mais la puissance du petit blanc. Et quand on leur demande quelle voiture ils préfèrent, ils répondent
1: « Celle qui est garée auprès du bar !»
4: 90 en caisse. Au mondial de l'auto, ils sont venus pour voir les voitures, mais ils vont repartir en Uber. C'est bientôt sur CSTAR.
1: Ça sent le vécu, ça.
4: Non, ça me dit quelque chose.
0: Évidemment, comme chaque semaine, on va terminer avec le portrait.

0: C'est vrai?
1: Non, mais t'en as une à côté de chez toi.
2: T'es sportophile?
3: Non, non, oui.
2: Sportophile. Sportophobe, sportophobe.
1: Oh, tu me dis discrètement.
4: Ouais, mais les mentalités sont tellement cheloues dans ces trucs-là.
3: Les gens qui vont à la salle de sport. Entre les meufs qui y vont juste pour faire deux stories dans le miroir et les mecs qui sont là, qui soulèvent le
4: truc. Qui se regardent.
3: Et après, ils te lâchent le truc, ça tout qui te rend dans la salle.
2: Il a un peu raison. Il a un peu raison. J'ai aussi un problème, c'est ce qui m'a un peu freiné la dernière fois, avec les gens qui vont à la salle.
0: J'ai jamais fumé.
2: Les gens, il y a une espèce de masque. Tu sais, les gens, ils ont leur casque.

0: À Soulan.
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5: Bonjour, il est 9h, déjà. C'est pas vrai, on n'a rien vu pendant que Corentin fait des trucs avec ses saucissons. Allez, 2h12.
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6: Bonjour Coé, La Roche et le 85 entre deux temps, grise ce matin ensoleillé cet après-midi, une météo en Vendée complète à la toute fin de ce flash info. Remalaxage de la route à Grues, c'est le terme, un remalaxage, c'est sur la départementale 25, le trafic est dévié ces jours-ci. Allô, installation, le département a lancé une carte interactive pour accompagner les internes et les jeunes médecins dans leur choix de stage et de future installation en Vendée. Un numéro d'appel, le 02 28 85 84 84, 02 28 85 84 deux fois. Et des infos à consulter aussi sur internet via le site vendée.fr. Double noyade hier après-midi au Sable d'Olonne, plage des Granges, où deux hommes, tous deux âgés de 67 ans, étaient en difficulté dans l'eau et malgré les secours, ils n'ont pu être réanimés. Dans le Morbihan, c'est une entreprise chargée d'histoire qui va disparaître, la fonderie de Bretagne à Caudan, dont la liquidation judiciaire doit être prononcée demain. Les 244 salariés ont appris hier qu'aucune offre de reprise n'avait été déposée pour sauver l'usine. Les 14 millions de retraités du secteur privé vont être fixés sur leur sort ce soir. Les partenaires sociaux doivent se retrouver au siège du MEDEF pour fixer le niveau d'augmentation des pensions complémentaires de l'Agirc-Arrco. Augmentation applicable dès le 2 novembre et comprise entre 1,2 et 1,9%. Deux semaines après sa visite triomphale en France, le pape s'est vu retirer hier un nodule. Nodule cancéreux au poumon, une partie du lobe droit du poumon a été retirée. Opération qui s'est bien déroulée selon le Vatican. La Ligue des champions de handball, match capital pour le HBC Nantes contre des Allemands, comptant pour la 4e journée de la phase de groupe. Début de la rencontre à la H Arena à 20h45, ouverture des portes à 19h15. Je vous rappelle que jeudi dernier, les Nantais avaient perdu. Côté football, suite aussi de la seconde journée de la Champions League, le PSG a rendez-vous ce soir avec un adversaire costaud, Manchester City. Hier soir, les équipes de Lille et de Lens ont perdu 3-0 contre Arsenal et 2-0 contre le Sporting Portugal.
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6: 13 degrés actuellement au jardin de Coria aux Herbiers. Nous relevons aussi 15 degrés à la tour de Morica à Angles. Le mercure continue de baisser un petit peu ce matin par rapport à hier et de remonter dans l'après-midi jusqu'à 22 à 25 en pointe cet après-midi, 22 sur les plages et 24 dans nos campagnes. Nous allons encore avoir une matinée bien nuageuse avant un après-midi très ensoleillé pour le goûter.

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1: Ce matin, nous avons mon Corentin qui a donc décidé de faire du sport.
2: Des haltères, ouais.
1: Il fait des haltères. Alors, comme nous n'avons pas d'haltères ici, il a fait des haltères en saucisson, hein, c'est ça? T'en as combien?
3: Ouais, 22 coups.
1: Vas-y, tu me fais les bras, s'il te plaît. Tu peux me faire les bras. Merci beaucoup. Voilà, fais-moi les bras, mon Corentin.
4: Attends, je te rajoute 2 kilos dans la machine.
1: C'est important. Vas-y, allez, on t'a 2 saucissons, mon champion. Ah, ça c'est bien, ça. Ça tremble pour le troisième. En théorie, ça tremble.
4: Et arrête de bouffer les haltères.
1: Non, mais...
2: Ah oui, t'imagines.
1: C'est que le mec, à chaque fois qu'il remonte, il bouffe un haltère. Bon, on remercie hein, ceux qui nous ont... C'est... Alors, c'est eux, ça le... C'est eux, le séchoir de Buget? Ou c'est pas eux?
3: Ah si, je pense que c'est eux.
1: C'est eux,
3: oui.
1: C'est eux. Ils sont donc... Alors, ils ont eu les médailles d'or du saucisson, championnat de France du saucisson.
2: Oui, c'est eux, ouais.
1: 2024, ils ont eu un petit chorizo sec là, de porc fermier, là.
4: Ouais, sans nitrite, en plus.
1: Ah, oh, les gars, hein.
3: C'est un peu les médailles d'or du saucisson. Hein.
1: Ah ouais, ils ont le saucisson sec.

0: Parce que cette élection, c'est bien plus qu'un concours de beauté.
1: Ah.
0: C'est un éloge à la société brésilienne. Mmh. On y célèbre l'amour des formes, la volupté et l'inclusivité. Comme avec Camilla, la seule femme trans du concours.
2: D'accord. Voilà. Bien. Petit rappel pour les personnes intéressées, le concours s'appelle Miss Boom Boom. Les gars, notez-le. Hein. Miss Boom Boom. B-U-M, B-U-M. D'accord. Okay. Pouvons-nous avoir plus de précisions, monsieur, sur le déroulement du concours?
0: Devant des photographes et des journalistes venus de tout le pays, chaque participante défile pendant une trentaine de secondes.
2: Ah ouais, bah oui.
0: Et ici, les juges sont des femmes.
2: Ah oui.
3: Ce qu'on recherche, c'est une harmonie. Mmh. Ce ne

0: Pas ça.
1: Ah, si. Mais
2: ah, ouais, mais c'est comme ça qu'on appelle ça. Une
1: ah, c'est fine. Un nouveau parti politique.
3: Particule, particule fine.
2: Une particule fine.
4: Votez pour nous.
2: Votez cul fine.
5: Ça va pas. Une particule fine, c'est une matière polluante en suspension dans l'air qui rentre dans les voies respiratoires. Et ça, c'est très mauvais. Parce qu'elle rentre directement jusqu'aux alvéoles pulmonaires et dans le sang. Et ça, ça donne des cancers.
2: Et c'est pour ça qu'on le fait tous, mais il ne faut pas se mettre se raser les poils du nez.
1: Parce qu'en fait, ça empêche.
2: C'est un filtre naturel.
5: Il a raison. Il faut se laisser des grosses touffes de chaque côté.
2: C'est ça que j'allais dire. Après, c'est un peu crado.
3: Faire des dreads, là.
5: Non, non, non. Ça et les poils d'oreille, laissons pousser dans le particule fine. On laisse tout pousser. Qu'est-ce qu'une ZFE?
4: Ah, bah, ça, c'est. Oui, si t'as pas de briquet, il arrive, tu dis, ouais, qui a un briquet? Moi, ZFE.
6: Non, c'est ce que t'as sur la langue.
5: Non, mais elle est marrante. Moi, ZFE.
3: Ouais.
5: Moi, ZFE.
4: ZFE.
5: Elle est marrante. Hein? Elle est marrante, allez, celle-là. C'est pas parce que je t'aime bien, mais ZFE.
6: Je suis désolée, hein, t'as le feu sur la langue aussi. Hein.
2: Ah, le feu sur la langue.
5: Moins bien.
6: Ah, moins bien.
5: Moins bien que lui. Eh, ZFE. Si. Vous en avez d'autres?
3: Bah, j'en ai la même.
5: Ah, ouais. C'est une zone urbaine dont l'accès est limité aux véhicules les moins polluants. C'est
2: là où j'ai pas le droit d'aller avec ma 307.
5: Mais non, mais je crois que c'est remis en question dans plein de villes.
2: Ouais, mais genre à Paris, je crois que j'ai pas
5: mais
2: le droit.
5: Je sais pas.
2: C'est la vignette critère, la fameuse vignette critère.
5: Je crois qu'ils voulaient les enlever, puis après ils ont voulu les remettre. Et puis en fait, je crois que les gens ne savent plus.
2: Mais globalement, ils sont pas emmerdés grand monde.
5: Et enfin, qu'est-ce que la phytorémédiation?
6: Phytorémédiation.
2: Ça, c'est quand Vito, il coupe la musique. Phytorémédiation. Merci Vito.
5: Phyto, complétion. Phyto, remédiation. Phyto, complétion.
3: Phyto.
5: Phyto, remédiation.
3: Phyto, remédiation.
5: C'est n'importe quoi, c'est quoi ça?
3: Mais c'est en Allemagne, par contre. Phyto, remédiation.
5: Non, non, c'est l'utilisation des plantes qui capent, qui filtrent et qui vont dégrader certains polluants de l'air.
2: Ah oui, ils font ça en ville maintenant. Ils mettent, voilà. Ils mettent même des colonnes d'algues qui aspirent l'autre.
6: Je préférais l'autre explication.
5: Phyto, remédiation. Phyto, complétion. Tu le mettras dans un instant quand même. Allez, on y va, bonjour.
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5: Et vous restez avec nous. Dans un instant, on est de retour avec les questions d'enfants et Katy Perry.
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1: Ça, c'est Katy Perry. J'adore ce titre de Katy Perry, je te jure. C'est un bonheur. Stouff est là ce matin, comme
2: oui,
1: tous les
2: bonjour.
1: Matins. C'est mercredi aujourd'hui. Pietro

0: unique et très timide. Ah. Ouais. On et voit un micro, faut... puis j'étais en campagne, hein. J'étais ouais. dans un petit bled, enfin il n'y a rien qui va pour faire de la radio. Hein. Donc,
1: c'est pareil, un agent secret timide.
0: Quoi. Oui, ouais. mais c'est pour ça qu'agent secret.
2: J'étais un peu peureux aussi.
0: Ouais, je l'ai évacué.
2: À Marc-sur-Serre, cacheur des armes.
0: Je ne cache pas qu'un agent secret, je l'ai un peu. Non, mais voilà, j'étais timide et ma grande angoisse, c'était de me dire comment je peux faire ce métier. Et au début, je n'ai pas commencé par la radio, j'ai commencé par les mix. Donc je mixais en soirée. Et quand j'avais 12 ans, je crois, ou 13 ans, je mixais en club.
3: Ah ouais,
0: ouais.
4: Et quand t'as commencé le métier,
5: tout le monde droit.
0: Bah non, mais on est en Picardie, okay. Dans les années 80.
2: Ils étaient déjà tous mariés à cet âge-là.
5: Ils avaient déjà une bouteille.
0: Oui. Et tout le monde te regarde, et tu mets la zic, et t'as tout le monde qui te regarde, et tout. J'aimais pas ça du tout.
4: Et quand t'as commencé le métier, il n'y a jamais un moment où tu t'es dit, non, je vais pas faire ça, je vais faire vraiment autre chose.
0: Non, c'était que jamais. Ça. C'était ma passion de parler aux gens, d'essayer de raconter des trucs à la radio. Je trouvais ça magique. Plus que mixer d'ailleurs. Mixer c'était marrant, mais j'en aurais pas fait mon métier. J'en aurais pas fait, c'était rigolo. Mais bon, à un moment, j'avais fait le tour. Mais voilà, mais je trouve que la radio c'était magique. Et puis tout le monde me regardait quand j'étais DJ, j'aimais pas ça. Oui. Mixais, alors t'imagines, t'es timide, tout le monde me regarde. J'avais la tête baissée, j'aimais pas du tout. Allez, encore un.
6: Salut Pietre, c'est Guillaume.
7: Salut.
6: Tu sais encore faire des divisions sur la calculatrice?
7: Bah ouais, je sais pas, je vous fais moi.
5: Mais même à la main.
1: 28 divisé par 12.
7: Ok, bon.
2: Ah non, alors à la main, je sais plus. Si, je devrais savoir avec le bâton, tiens, un stylo.
5: Allez, venez, on essaye de faire une division chacun.
4: Je ne demande pas à ça, moi.
5: Si, t'as le.
4: Peut-être.
0: Alors, on y va.
2: 28.
0: Alors, c'est quoi le truc?
1: Bah, je sais pas, 28 par 12.
0: Ah, j'ai pas de. 28.

0: C'est Europe 2 que vous écoutez dans un instant. Et si Jean Lassalle, finalement, venait nous expliquer ce que ça changerait, pourquoi en France, on n'aurait pas le congé gueule de bois qui va donc être instauré en Allemagne. Et puis, le « Ah oui, mais non » reviendra sur un concours étrange aux toilettes. Oui, c'est bizarre, mais c'est comme ça. Salut, il est 9h30. Cédric Lecor, c'est notre journaliste. Quel temps fera-t-il aujourd'hui, Cédric ?
1: Salut Coé, bonjour à tous. Jusqu'à 27 degrés dans le sud de la France. Grande douceur ce mercredi sur la plupart des régions. Sous un beau soleil, météo plus complète à la fin de ce flash. Des lycées encore bloqués ce matin à Paris, à Marseille, à Strasbourg. Les lycéens devraient continuer de mettre la pression sur le gouvernement jusqu'aux vacances scolaires. Hier, la mobilisation a connu un regain avec entre 161 000 et 480 000 manifestants. Une journée marquée de nouveau par des violences avec des groupes de casseurs dans les cortèges parisiens qui en ont profité pour vandaliser des boutiques. Après les jeunes, place aux retraités qui sont eux appelés à manifester aujourd'hui un peu partout en France pour exiger une hausse des pensions. Un jour qui n'a pas été choisi au hasard. Des négociations sont prévues ce soir lors du conseil d'administration de l'Argirc-Arrco pour trancher sur le montant de la revalorisation des complémentaires. Le parquet antiterroriste s'est finalement saisi de l'enquête au lendemain de la fusillade dans un collège à Aubagne. Un adolescent de 14 ans avait blessé avec un fusil de chasse le proviseur ainsi qu'une enseignante. Selon les premières investigations, le suspect est fasciné par les tueries de masse. Son acte s'inscrirait dans la mouvance de la True Crime Community dont les membres s'échangent des contenus macabres. Une histoire plutôt incroyable au CHU de Toulouse où la dépouille d'un homme est restée pendant 14 ans à la morgue. Info révélée par la Dépêche du Midi. Sa famille ne l'avait pas réclamé. Aucune autre démarche administrative n'avait ensuite été engagée. Son corps a été découvert début octobre. Une affaire qui vient à nouveau mettre en lumière des dysfonctionnements du service mortuaire. Le mois dernier, les corps de fœtus et de nouveau-nés avaient été repérés par une employée dans un bac à déchets médicaux. Une nouvelle candidature inattendue, la journaliste Natacha Polony, ancienne directrice de la rédaction de Marianne, annonce ce matin se lancer à son tour dans la course à la présidentielle. Deux semaines après sa tournée triomphale en France, le pape s'est vu retirer hier un nodule cancéreux au poumon. Une opération qui s'est bien déroulée selon le Vatican, un nodule

0: Jingle et Soto Jamaican Bam Bam. Dans le refrain, elle fait que de dire sodomie, sodomie, sodomie.
1: Mm-hmm. Mais c'est
2: non
1: pas.
2: Mais c'est
1: à chaque
2: pas
1: fois qu'on
2: vrai.
1: Fait des hallucinations auditives, ouais. Il y a des auditeurs qui nous envoient des
2: le
1: trucs.
2: Même.
3: Ouais, c'est... Je pense qu'il y a des auditeurs, t'as raison, ils se disent. Je vais leur dire.
4: Je vais les avoir.
3: Eh, je vais leur dire, ils ne l'ont jamais remarqué. Alors, si, on l'a remarqué, on l'a même fait au tout début, mais bon.
2: Et on préfère dire saveur bacon.
1: On l'a même doublé, ouais.
3: On a saveur bacon et j'en ai encore entendu un autre.
2: Et ça va, salcon aussi.
1: Ouais. Et j'ai l'autre fois, l'autre fois, j'ai proposé ça, j'ai dit ça à deux amis, deux copines. Il y avait donc soit dans sodomie ou saveur bacon, et je lui dis, vous prenez celui que vous voulez. Et il y en a une, elle m'a dit, je suis végétarienne.
3: Saveur bacon, saveur bacon. Hein?
2: Ah, ça va ma conne, ouais.
3: Ça va ma conne.
2: Ça va mes connes, ouais.
3: Non, mais tu peux mettre ce que tu veux derrière.
1: On s'en bat les couilles.
3: Bon, non, mais non.
1: Le coup.
3: J'entends.
2: Allez, plus là.
3: Ah, j'entends, il y a quoi à la télé ce soir? Ah y a quoi à la télé ce soir? On peut entendre ce qu'on veut. Bon, en tout cas, voilà. Non, alors effectivement, on savait qu'il y avait sodomie. Oui. On le savait. Dans un instant, je vous expliquerai dans le ah oui mais non du jour pourquoi un concours très étrange a été organisé aux toilettes. Vous me direz si vous le trouvez étrange ou pas. Et puis un sondage aujourd'hui. On parlera voiture parce que c'est le salon de l'auto.
5: Oui.
3: Alors, vous avez vu donc la deux chevaux. Pietre a changé d'avis parce qu'il trouvait que la deux chevaux en photo était très moche.
1: En fait, elle se fait défoncer sur les réseaux alors que je comprends pas. Alors qu'elle est super mignonne, c'est pas une voiture de tous les jours pour aller prendre l'autoroute.
3: En fait,
1: ou quoi qu'est-ce, mais
3: moi j'ai trouvé un truc. Mais je vous donne juste mon sentiment. C'est le signal qui est envoyé qui est un peu spécial.
5: C'est-à-dire?
3: On a notre président qui est monté dans la deux chevaux, qui est un peu rose fluo avec des sièges en tissu, machin. Voilà,
1: et les guirlandes surtout.
3: Et les guirlandes au plafond. Qui est quand même une toute petite voiture électrique. Et à côté. Tous les Chinois qui te défoncent le marché en arrivant avec des trucs, avec des options que les Allemands n'ont jamais mis de leur vie dans une voiture, ou alors il fallait qu'elle coûte 300 ou 400 000 euros. Et ils arrivent et ils te les vendent pour 100 000 euros, blindés d'options dans tous les sens. Et nous, notre président, il pose dans la petite deux chevaux. C'est-à-dire qu'il y a un côté, nous, on est capable de faire ça. Et les autres, ils sont capables de faire
1: mais
3: ça.
1: Il peut pas te renvoyer l'image non plus d'aller se mettre dans un gros SUV blindé d'options pour les riches.
3: Mais c'est parce que je veux dire.
1: C'est logique, moi. Parce que l'image, elle est belle, je trouve.
3: C'est parce que je veux dire. Il peut pas faire autre chose. En revanche, je trouve que à l'échelle du monde, parce que le monde, les riches, les pauvres, ils s'en foutent tout ça. À l'échelle du monde, les Américains, ils voient la photo, ou les Chinois, ils voient les trucs. Ils disent, quand on voit ce qu'on fabrique, on voit dans quoi ils montent.
6: Ouais. Après, même les Chinoises, parce que là, c'est 12 000 euros la voiture. Hein, donc même les Chinoises sont celles dont tu parles avec toutes les options et tout. C'est au-dessus de 12
3: 000. Oui, mais je suis d'accord. Mais je l'ai trouvée mignonne aussi. Moi, je suis pas sûr de franchir le pas.
6: C'est coloré, quoi.
3: Mais je la trouve.
1: Mais c'est comme on disait, ce qu'on disait. Oui, c'est bien. Quand si t'habites au Cap Ferret pour aller chercher tes huîtres, c'est rigolo.
3: Je pense. Voilà. Je pense que pour tous les gens qui ont une petite maison de campagne, ils vont faire très peu de kilomètres. Ouais. Ce sera une petite bagnole mignonne comme tout. Alors, un jour de congé pour la gueule de bois en Allemagne, c'est officiel, les salariés vont pouvoir en bénéficier, c'est ça?
5: Exactement, et on a Jean Lassalle avec nous. Bonjour, monsieur Lassalle.
7: Mais non, comment vous entendez? Vous connaissez donc que l'Allemagne, c'est un beau pays. Hein?

0: Alors,
1: faut arrêter de traquer.
2: Écoutez,
0: non, candidat à l'apéritif, c'est moi, la présidence. On verra après le digestif. Ah, comme on dit, allez les verts, allez les rouges,
3: allez les verts rouges.
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0: Bandé. En pleine forme. Bandé, Dennis, oui, Santé, la programmation d'Europe 2. Ah, santé. Santé, Gaël Sanker. On y va, allez, liberté, le patron. Santé. À tous et à toutes.

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1: Toc, toc.
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1: Coucou. Ah, ah d'accord. Il est parti. Il est parti. Dans un instant, Will Smith. Aucune autre radio ne vous réveille comme Europe 2 tous les matins. On embrasse les autres radios qui peut-être nous écoutent aussi. On embrasse vous tous, il y a de la place pour tout le monde.
3: Oui.
1: Venez nous retrouver tous les matins entre 7h et 11h et l'après-midi, on remet le couvert entre 15h30 pardon,
4: et
1: 18h. Et tout à l'heure, juste avant 11h, je vous offre quoi, ma petite souffle? Je vous offre vos vacances. Oui. 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
4: 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Donc à la mer, à la montagne, ou à la campagne.
1: Vous allez où vous voulez. 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Oh là là, il y a une info qui est arrivée là, Léon.
5: Ah ouais, mais non. Ah ouais, mais non. Ah ouais, mais non.
1: Ah ouais.
5: Ah ouais? Mais non!
1: Bon, je vais vous parler de Game of Thrones. Pas la série.
3: Ah!
1: Une société russe de plomberie qui a organisé l'une des compétitions les plus étranges et inimaginables. Ça incite des gens à boire des boissons pétillantes,
3: à partir
1: de sièges de toilettes flambant neufs en utilisant des pailles géantes.
3: Quoi, pardon? Tu mets les boissons dans le trou.
4: J'ai pas l'image.
1: Attendez. Il y a 100 000 roubles à gagner. Tour 1. Les participants se sont disputés par groupe de 7 en course pour finir leur verre en premier. Donc ils boivent leur verre.
3: Ouais.
1: C'est ça?
3: Non, ils boivent avec la paille dans le.
4: Dans les pendant qu'ils sont dessus?
6: Dans le Jacob.
3: Non.
1: Le verre.
3: Comme s'ils allaient vomir, sauf que. En position.
1: Et donc,
3: donc
1: c'est ce qu'ils boivent, parce que c'est pas clair du
3: tout.
1: Oui,
3: mais s'ils boivent à la paille ce qu'il y a dans le fond des
6: dans
3: toilettes.
6: Dans le Jacob.
1: Mais c'est de l'alcool, c'est des verres normaux, c'est pas du pipi.

0: t'as des trucs pétillants, c'est marqué.
1: Ah oui, c'est vrai, il a précisé.
2: Après, tu peux faire du pipi pétillant.
1: Donc attends, donc
3: oui, mais ils sont assis dessus.
1: Round two. Les finalistes ont dû s'asseoir sur des sièges de toilette fermés le plus longtemps possible. La dernière personne encore assise gagnerait. Je comprends rien.
3: Je comprends rien, moi non plus.
0: Ça n'a rien à voir. Il y a trois tours autour des toilettes. C'est trois épreuves autour
3: assis,
0: des toilettes.
3: Ils sont assis où? Ils sont assis sur les toilettes.
0: Sur la deuxième round, oui. Putain, vous savez pas lire ou quoi?
4: Oui.
1: Ça, c'est pas clair du tout. Hein. Les finalistes ont dû s'asseoir sur des sièges de toilettes fermés le plus longtemps possible. La dernière personne encore assise gagnait.
4: Oui. En gros, c'est le plus patient. Celui
1: qui va faire.

0: fermé, c'est celui qui craque à la fin.
1: Voilà.
0: C'est-à-dire, moi, j'aurais perdu 10 fois. Hein. C'est celui qui craque à la fin, qui ne fait pas son pipi.
1: C'est ça.
0: Qui gagne.
1: Qui gagne, c'est ça.
2: Voilà, c'est ça.
1: Ils boivent le jus qu'il y a dans les toilettes.
2: Et là, après, faut se retenir de faire pipi. Après, tu t'assois, tu te retournes, tu te mets sur la toilette et t'attends.
0: Voilà, la compétition, elle a duré 10 heures.
2: Voilà.
0: Deux participants ont abandonné, les autres ont continué à tenir bon. 10 heures.
2: 10 heures sans faire.
0: Il y a 100 000 roubles.
3: Ah ouais, mais non.
0: Bon, bah non.
3: Non.
0: Ah bah moi, de toute façon, j'aurais pas tenu.
3: Ah ouais, mais non.
4: Ah, quoi que.
2: Ah bah toi, non.
0: On va mettre
3: la prostate,
1: nous, laisse tomber.
0: Allez, on le fait.
3: Mais non.
0: D'accord.
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0: Dans un instant, j'ai un beau sondage. Tiens, les voitures, les Français, on en pense quoi?
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0: Partir là-bas, il y a de quoi garder vos enfants, vos ados. Voilà, ils ont un club ado, vous allez
1: et
0: adorer.
1: Tout est compris, vraiment, tout est compris. Il y a juste à mettre les pieds sous la table.
0: Hein. Avant d'écouter Men in Black, un sondage sur les Français et les voitures. 86% des Français utilisent leur voiture personnelle pour les déplacements quotidiens. Voilà, voilà. 40% des Français déclarent parcourir 10 000 km par an.
2: Ça me paraît beaucoup, 86% avec toutes les voitures de société en circulation.
0: Non, je pense qu'en fait, il y a beaucoup plus de voitures de gens perso. Non,
2: oui, il y a beaucoup plus, mais à ce point-là.
0: Ah ouais. Bah, ça va. 40% des Français font 10 000 km par an. Près de 7 automobilistes sur 10 écoutent des programmes musicaux diffusés par la radio en voiture.
2: Ça, c'est bien, ça ferait que ce soit plus même.
0: Coucou, c'est nous. Ah, 83% des Français accordent de l'importance à la qualité du système audio de leur voiture.
3: Ah, c'est vrai qu'on s'est pourri.
2: Et hier, on regardait les voitures. Chez qui on était, il y avait 32 haut-parleurs dans la voiture.
0: Ouais. T'imagines, Tevan, t'imagines quand tu fais un prout sur 32 haut-parleurs.
2: Et avec les sièges qui vibrent.
3: Voilà, et là, le prout.
2: Et là, le prout, là, tu le prends.
3: C'est moi ou la radio?
0: Je peux te dire que le gars qui va payer une voiture chère, qui va avoir le siège qui vit, va te dire, je sais pas si j'ai bien fait de mettre cette option. 75% des actifs français utilisent leur voiture pour leur trajet domicile-travail, on l'a déjà dit. 37% des Français parlent à leur voiture quand elle refuse de démarrer en utilisant des expressions comme « allez ma cocotte » ou « fais pas ta princesse ».
1: « Fais pas ta princesse ».
0: 29% des conducteurs ont déjà fait 3 fois le tour d'un rond-point parce qu'ils n'osaient pas avouer qu'ils avaient raté la sortie.
2: Ouais, c'est clair, ça arrive souvent. Et à chaque fois, elle me dit « arrête, je vais vomir !»
0: Ouais, pour l'autre à côté, c'est pas bien. Même moi, une fois, j'ai fait le con, je suis sorti du rond-point et je conduisais.
2: Bien. Je suis pas bien.
0: J'étais pas bien. Qu'est-ce que j'ai encore ? 24% des Français ont un morceau de musique qu'ils chantent systématiquement à tue-tête dès qu'ils sont seuls en voiture.
3: Mais nous, c'est dans l'émission, souvent. Moi, c'est les jingles. Quand on fait des jingles chantés, etc., j'ai la chanson ou le toc-toc.
1: Le toc-toc, c'est terrible, les auditeurs.
0: Qui c'est qui est là ? Qui c'est qui est là ? Vous le remettez en tête. Vous le remettez en tête.
4: La police, monsieur, vous donnez les papiers.
0: Toc-toc, frappe à ma porte. Monsieur, les papiers.
2: Qui c'est qui est là ?
0: C'est la police. C'est qui vient m'emmerder à dire.

0: Europe 2, nous sommes aujourd'hui mercredi. Les enfants sont peut-être là à la maison chez vous. On avait plein de questions d'auditeurs tout à l'heure. On n'a pas pu poser toutes les questions des enfants. Il en reste pas ?
1: Si.
0: Ah, s'il en reste une, on s'en fait une vite fait.
2: Si tu veux.
0: Et puis dans un instant, on aura le Uber Eats Machine qui va arriver. Le couscous est en très bonne place. La dinde et le pâté de foie. Pas ce qu'il fout là, le pâté de foie. Allez, reposez-nous une question d'enfant. Allez, on y va.
3: Salut Pietre. C'est Léandro.
0: Bonjour Léandro.
1: Salut Léandro.
3: Et pourquoi on t'appelle Pietre ?
0: Ah !
3: T'as jamais voulu.

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13: Ah, vous êtes bien avec nous. Vous êtes détendus, vous êtes heureux. La vie est belle. Je m'appelle Coé. Dans un instant, juste après les news, on est de retour pour la dernière heure.

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1: Bonjour, est-ce que ça va aujourd'hui?
2: Ça oui. va.
1: J'ai un message d'un mec qui s'appelle Anthony, je ne l'avais même pas vu, il m'a écrit hier. Bonjour Coé, je suis un étudiant en réorientation, je m'intéresse au métier de commentateur radio. Ah, déjà...
2: Non, pas le bon mot.
1: Alors déjà, c'est pas le bon mot, parce que commentateur, c'était le gars.
3: Il prend le micro...
1: Oui.
4: Commentateur, ah, c'était... il essaye d'appeler un auditeur pour le loyer, mais ça répond
2: attention,
4: pas.
2: Attention, le gros loulou dans la première qui tend un peu dans le ballon et qui vient d'arriver.
4: Ça sonne, et ça répond. Ça répond pour le loyer.
1: Jeune homme, on dit plus commentateur. Hein, on dit, selon ce que tu veux faire, animateur ou journaliste. Allez, ça, cool. C'est un choix. Les journalistes décident, c'est une orientation différente, et les animateurs... Et chez les animateurs, il y a une double orientation.
4: Commentateur sportif.
1: Oui, peut-être que c'est ça, t'as raison. Attends, je vais lire son truc à la fin, jusqu'au bout, puis je vais lui dire. Avec votre expérience, est-ce qu'il vous serait possible ce métier? Attends, est-ce que vous me conseilleriez ce métier aujourd'hui? Notamment avec l'IA qui prend une part de plus en plus importante. Merci de votre avis, de vos conseils. Bonne journée. Mais Anthony, merci mon ami. Je vais te dire un truc, ça dépend que d'une chose, ton talent. Parce que l'IA, effectivement, pour l'instant c'est là, mais l'IA ne nous remplace pas tout de suite. Il y a ton talent qui est important et de faire justement ce que l'IA ne peut pas faire. Si c'est pour dire tout de suite, nous allons avoir ça, l'IA peut le faire.
2: Et l'IA, est-ce qu'elle éternue comme ça?
1: Non, voilà, tu sais.
5: L'IA n'aurait pas coupé le micro.
1: Ah bah si, elle n'aurait pas éternué du tout non plus. Mais non, mais honnêtement, je pense que c'est ça. Je pense qu'il faut que tu saches si tu as un talent, mon ami. Voilà, c'est tout. Et si tu veux faire journaliste ou si tu veux faire animateur, idant animateur, est-ce que tu veux faire animateur comme nous, avec du fond, ou animateur de musical. Animateur de musical, c'est encore...

0: C'est pas mal.
1: À la 7e place, l'un des plats préférés des Français. Pourtant, il n'est pas français à la base, mais il l'est devenu. Plat oriental composé de semoule et plein d'autres trucs qu'on met dedans, comme du poulet ou de la merguez, le couscous.

Il sent très très fort. C'est la reprise de What's in My Night de Section d'Assaut. Enfin, il sent très fort quand on le cuisine à la maison. Mais quand vous le faites livrer et qu'il est cuit, ça sent moins fort. Le poisson.

0: Quoi tu ris? Quoi tu ris?
1: Je rigole tout seul. J'ai écrit le Michel Marie.
0: Pardon. Ouais. Pardon. Ouais. Non mais c'est le.
1: Désolé hein, mais je.
0: Ah, non mais excusez-moi. non mais parce que vous savez pourquoi? Parce qu'il vient de relire les circonstances. Du démarrage de l'enquête et forcément ça l'a replongé dans le drame.
1: Je suis désolé mais là
2: l'émotion.
0: Michel Marie et Cyril Hanouna reviendra.
2: Je sais pas quoi dire.
0: Reviendra sur comment on perd un téléphone portable en faisant la pieuvre. Donc restez avec nous parce que ce qui est vécu piètre.
1: Il y aura une démo de Michel.
0: Le numéro 1 du Uber Eats Machine cette semaine. Les Français en sont fiers et pour cause. Il est allé sur du pain avec un petit corniche. Ça fait frissonner le caleçon. Ah ouais, c'est le pâté de foie.

0: Restez avec nous, c'est Europe 2 que vous écoutez. Dans un instant, nous serons là. Nous aurons le On n'en peut plus de Vito et puis de la reconstitution de l'enquête avec Cyril Hanouna et Michel Marie qui nous expliquera en détail comment on peut perdre un téléphone portable, ce qui est arrivé à Pietre. Et encore une fois, je dis bravo à Romain. Romain, un auditeur exceptionnel qui est allé sur place. On le guidait en disant ça doit sonner à tel endroit. On a fait sonner le téléphone. Il a retrouvé le téléphone de Pietre.
1: Dans l'endroit le plus joyeux de l'île de France.
0: Non, visiblement, un endroit, comme on a dit, on n'y serait pas allé. 2h du mat.
2: Voilà. Même Mike Horn ne l'aurait pas fait.
0: Ah non, Mike Horn, il paraît qu'il aurait chialé comme une petite froufroute là. Et puis nos auditeurs tout à l'heure avec l'objet que vous avez déjà acheté mais qui n'a toujours pas été utilisé. Tu sais le truc qui est dans son emballage.
1: Eh oui.
0: Ce sera le dossier de tout à l'heure et puis je vous envoie en vacances à la fin de l'heure. Ah tiens, l'info vient de tomber.
3: Alors ça, c'est très tordu mais bougrement intelligent.
0: Une femme a été arrêtée après avoir vécu secrètement dans un centre de fitness. Ouvert 24 heures sur 24 pendant 2 ans.
1: Et pourquoi ?
0: Parce qu'elle ne voulait pas payer 3 000 $ de loyer par mois. En fait, elle s'est rendue compte que les gens, comme c'était ouvert 24 heures sur 24, c'était pas gênant.
1: Bah non, si en plus, oui.
0: Donc au lieu de louer un appartement,
1: les douches et tout,
0: elle utilisait les installations de la salle de gym pour maintenir son quotidien, tout en gardant caché ses conditions de vie.
4: Ah oui, t'es en ton linge sur les bandes muscu, là, sur les barres.
0: J'ai plus les
4: connus. Excusez-moi, c'est ma culotte.
0: Hein. Je peux enlever votre guette. Mais non, mais c'est pas pourquoi je l'ai mise là. Mais non, mais parce qu'il y a quand même des chaussettes au-dessus. Ouais, je sais pas pourquoi je les ai mises là aussi. Non, mais c'est fou.
4: Ah ouais.
0: Et donc, elle a passé 2 ans là-dedans.
1: Ah ouais. Bah c'est moins cher l'abonnement, oui, effectivement, t'as raison.
0: Et ils se sont rendus compte de ça, qu'en fait, elle était tout le temps là et que c'était quand même assez étrange.
4: T'en penses quoi, toi ?
0: Elle devait... Hein ?
4: Ouais.
0: Ah bah moi, j'ai déjà pas fait 5 minutes, alors vous me demandez... C'est un cauchemar, cette histoire. Hein ? Cauchemar. Bah... Pas d'être pauvre, hein, de vivre dans une salle de sport. Cauchemar.
1: Ah oui,
0: cauchemar.
1: Oui.
0: Oh là là, j'en ai des frissons. Ça... Oh là là là là, allez, vite, une barre protéinée.
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0: pendant des années, pour ceux qui suivent le PSG.
1: Oui, on voit cette musique, elle me glauque.
0: Ouais, ouais, ouais. Il y a des, depuis des années, il y a des phases finales de Ligue des Champions qui tombent à la Saint-Valentin.
2: On y a le droit.
0: Donc déjà, je me suis assis sur plusieurs matchs. Et là, je vais voir Céline Dion. C'est la première fois de ma vie que je vais voir Céline Dion.
1: Non, mais tu vas pour, parce que ça te fait plaisir, ou tu vas pour accompagner ta mère et ta copine?
0: C'est un peu des deux.
1: Ça veut dire que tu vas pour faire plaisir. Okay.
0: Clairement. Donc là, j'en ai marre. Et en fait, c'est ce genre de truc où t'as un événement, t'as très très envie d'y aller. Et en fait, tu t'es engagé dans un autre truc. Quoi. Et tu te dis, je sais pas quoi faire.
1: Et c'était quoi? C'était un mariage la dernière fois.
0: Oui.
1: T'étais un mariage pour un match aussi.
0: Exactement.
3: La finale de la Ligue des Champions.
1: La finale de la.
0: Oui, beaucoup mieux que ça. C'était la remise de diplôme de ma sœur.
1: Mais t'as pas de chance avec le foot.
3: Mais là, tu sais ce que tu fais demain soir? Tu le fous en airplay sur l'écran géant.
4: Tu peux rien faire parce que je pense qu'avec 40 000 personnes autour, t'as pas de réseau.
0: Ah ouais?
3: Un réseau saturé.
4: Je pense que ton réseau, il est saturé. Je pense que tu passes pas un snap, tu passes pas une.
0: Tu peux me l'enregistrer.
4: Le mieux, c'est qu'il va regarder peut-être le match dans un coin, s'il arrive à avoir du réseau.
0: Ah ouais.
4: Tu vas entendre. S'il suffisait. Oh putain, but. Enculé, la merde, on sait. Pardon, madame.
1: C'est pas ça les paroles.
4: Madame Dion, pardon. C'est pas ça du tout les paroles. C'est pas ça, j'ai l'impression qu'il y a un but qui a été mis.
5: 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T'as rien compris.
3: Allez, bon match, mon Vito.
4: Il y a peut-être plein de gens qui sont dans la voiture, ils se disent, le pauvre.
0: Ouais.

0: Jade.
1: Quel est l'objet que vous avez déjà acheté, mais bon, il n'est toujours pas utilisé, hein, il est là, ouais. Il est dans son plastique, il est là, ou il est dans son carton. Moi, il y en a beaucoup, hein, qui ça m'est arrivé. Là, je peux vous dire que c'est un truc que je connais très bien.
2: Bah,
1: nous
2: aurons
1: tout à l'heure le bac à coco qui va vous permettre de partir chez Bellambra, mais en attendant, en vacances, pour avoir les vacances que vous rêvez de faire, L'histoire du portable de Pierre.
2: Elle est folle, elle est
1: je vais
2: folle.
1: Vous résumer. Alors, je peux quand même résumer les faits de ce matin.
2: Ah, vas-y.
1: Ou c'est résumé.
3: Tu peux résumer les faits de ce matin.
1: Ce matin. Ah, oui, ce matin. Les auditeurs qui nous écoutent. Il est quoi? Il est 7h30.
2: Ça a commencé hier.
1: Voilà, ça a commencé.

0: porter votre pantalon.
1: Merci beaucoup. Voilà.
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1: Vous voulez que je vous le refasse?
3: Non, c'est bien.
1: Sinon, vous me demandez, je suis dans le bureau. Voici Avril Lavigne. Mettez le son très très fort. C'est Europe 2 que vous écoutez. Salut, c'est mercredi.

0: Et d'un seul coup, ça fait... Et là, et c'est mis sous vide et tout, et tu peux. Et c'est, ouais, honnêtement, c'était très marrant.
1: Moi, j'utilise ce truc.
2: Je pense que c'est top, hein. En vrai, je pense vraiment, ouais, que c'est chouette, mais comme dit, je ne suis jamais servi. Donc d'accord, voilà, si jamais ça intéresse quelqu'un, hein, n'hésitez
0: prochaine
2: pas.
0: Prochaine brocante, hein, tu mets ça à 10 voilà. euros, ça partira.
1: Ouais, ou à Noël, tu l'auras quelqu'un à Noël.
0: Bisous, Amandine, je t'embrasse fort. Bisous, hein, passe une belle journée.
3: Là, mes restes de bouffe, là, je les ai mis avec mes vêtements d'été. Je les ai mis dans les gros sacs
1: aspirants.
3: Là, j'ai du couscous avec mes shorts de bain.
0: Là, ils vont sortir les vacances. Allez, on fait une bisa. Cécile, ça va Cécile ?
4: Salut Coé, salut la team.
0: Bonjour ma petite Cécile, alors raconte-moi, qu'est-ce que t'as déjà acheté ?
4: Moi ça m'intéresse, Amandine, l'appareil, hein, parce que je l'ai, mais les sachets, ça tient un bras.
3: On va faire un troc.
0: Vous allez vous parler. Qu'est-ce que t'as fait, toi ?
4: Alors moi, c'est le fameux extracteur de jus qui nous a vendu du rêve dans les hôtels.

0: purée des pommes, je ne comprends pas en fait.
1: En fait, c'est bien.
0: Ça fait de la purée.
1: C'est bien pour les hôtels qui t'en font à la série, oui, parce qu'ils le lavent deux fois par
0: c'est
1: jour.
0: Ouais.
1: Donc ils y vont en série. Mais toi, quand tu as fait un ou deux jus, bah, tu vas le ranger. Oui.
2: Et pour faire un jus, il te faut un rayon de, entier de, oui, de fruits, hein, pour faire un verre.
1: Mais tu sais qu'une fois, j'ai mis 5 pommes dedans, il m'a fait ça, et un truc de rien du tout. Je me dis, mais combien il faut en mettre là-dedans? Je croyais qu'il y avait quelqu'un qui les bouffait en dessous. Et en fait, effectivement, ça te. Ouais. Non, c'est une sale idée, ça. Je suis sûr que les tout le monde. Je suis sûr que ça a explosé à un moment donné, puis que c'est retombé.
3: Ouais.
1: Je pense.
3: Ouais,
1: bisous.
0: Exactement.
1: Bisous, ma Cécile.
0: Je vous embrasse. Bisous.
1: Je t'embrasse. Johanna. Johanna. Ça va, Johanna?
4: Salut.
1: Salut. Coucou, ma petite Johanna, je t'écoute.
4: Alors, moi, j'ai acheté un tapis pour faire du sport à la maison.
1: Ouais. Un quoi?
3: Un tapis.
4: Un tapis de sport, là, tu sais, tu peux faire du yoga dessus, tu peux faire du sport.
1: Tu veux le
4: bien? Ouais, bah, il est resté emballé et sous le lit.
2: Ah. Jamais servi, même pas une fois, t'as même pas essayé.
4: Non.
1: Moi, il est sous le lit. Il est sous le lit, ainsi que le lot d'élastiques que j'avais acheté pour faire du sport.
3: Ouais.
1: Et les poignées que tu mets au sol, tu sais,
4: oui,
1: que tu.
4: Faire des pompes. J'ai acheté aussi les élastiques il n'y a pas longtemps, ils sont toujours.
1: Ouais, parce que, en fait, quand tu vois le truc, tu te dis, je vais le faire. Mais tout seul, c'est une tannée. Tout seul, t'as pas envie de te mettre devant la télé avec tes élastiques. Moi, les gens qui font ça seuls,
5: moi je fais ça. Moi.
1: Force d'esprit, hein. Moi, je n'arrive pas à le faire. Tu y arrives, toi?
5: Bah, mon mari, pendant qu'il y a des fois qu'il regarde une série où je veux pas regarder cette série-là, bah, je me mets sur le côté, puis je suis avec mes trucs devant la téloche.
2: Et il veut pas en faire aussi un peu, lui?
1: Ouais. Non, parce que, c'est pas pour dire, mais il pourrait.
5: Non, ça l'intéresse pas.
1: Oh, bah, ouais, ça intéresse un peu quand même.
5: Oh, c'est toi qui parles,
1: Bisous, ma petite Johanna. Alors, moi,
3: je vois bien.
1: Eh, moi, je vais vous expliquer un truc que j'ai acheté une fois, en achetant ma cuisine.
3: Ouais.
1: En achetant la cuisine, tu sais, tu mets les options, ils ont des tiroirs, machin, et ils m'ont proposé le tiroir chauffant.
5: Et pourquoi?
1: Bah, c'est un tiroir que tu mets sous ton four, et tac, tu tournes ton truc, et quand tu mets des assiettes, voilà, c'est un chauffe-plat, c'est un tiroir chauffant. C'est une option qui vaut une petite couillette.
5: Ouais, mais c'est pas mal, ça.
1: Et je dis à Nat, je dis quand même, c'est super, regarde, des fois, moi, je rentre tard le soir, les enfants rentrent tard, le plat, il est prêt, t'as pas besoin de le repasser au micro-ondes, il reste au chaud. Je dis ouais, je dis ouais, mais ouais, tu vas t'en servir. Elle me dit ouais. Bah, elle a mis des tasses dedans et il sert de tiroir à tasses. Et je lui ai dit au premier jour, je lui ai dit, tu mets des tasses dedans. Il ne servira plus jamais comme un tiroir chauffant.
3: Bah oui.
6: Mais par contre, attends, c'est génial parce que là, il y a l'hiver qui arrive.
3: Les tasses,
6: donc, elle va vouloir que tu lui réchauffes les pieds et tout. Tu lui dis, vas-y, mets-les dans le tiroir.
1: Je vais dire, tu vois le tiroir là-bas?
3: Bah, t'as qu'à mettre tes pieds
1: dedans. À Wet Mill, tu mets sur position 3, mets tes pieds dedans, tu vois, c'est très très chaud, c'est agréable.
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1: Allez, salut.
3: Et les tasses, elles sont bronzées là.
1: Tombe l'eau, elles en peuvent plus. Une fois j'entends les tasses, ça prend des chauds. Des chauds.

0: c'est juste que j'aime.
1: Dans un instant, je vous emmène en vacances avec le bac à coco. Vous allez pouvoir jouer avec nous et pouvoir partir dans le club de votre choix, Bellambra. William va affronter Virginie du grand sport, du grand Mendes. À tout de suite.
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1: Bonne, bougez pas, quelle belle émission on a fait aujourd'hui. C'est mercredi matin, c'est Europe 2.
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6: Messieurs, dames, bienvenue. C'est Europe 2 que vous écoutez. Merci. Tous les matins, nous sommes là entre 7h et 11h tout à l'heure. Oh, petite pause bien méritée. On revient à 15h sur Europe 1. Pour y en aura pour tout le monde avec une partie de l'équipe. Et ensuite, la suite à 15h30 sur Europe 2. Et on se passe des moments qu'on adore. Matin et soir, on finit à 18h éreinté, fatigué, mais heureux. William, salut mon William. Bonjour ma petite Virginie.
7: Bonjour. Salut à tous.
6: Coucou les deux. Vous êtes amis et pourtant vous allez vous affronter indirectement. Il choisit qui, William?
7: Corentin,
6: mon petit Corentin, papier, stylo, sur deux victoires d'affilée. Et nous avons ma petite Virginie qui choisit.
8: Tu
6: veux Vito?
8: Ouais.
6: Je te donne qui? Dis-moi, ouais, dis-moi.
9: Par dépit, elle a choisi Vito.
6: Ouais.
9: Merci.
6: Je sais même pas qui elle est. Elle dit, je sais pas qui c'est.
8: Vito.
6: Allez, Vito. Virginie, t'habites où?
8: À côté de Toulouse.
6: Très bien. Et mon petit William, il est où?
7: Alors, je pense qu'on est voisins, parce que moi aussi, à côté de Toulouse.

0: Et ma petite Virginie, tu vas partir avec les enfants en montagne ou mer. C'est toi qui choisis le club Bellambra de ton choix. Tu peux même le choisir sur bellambra.fr. Je te fais un bisou, Virginie. T'embrasse.
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0: Ouais, pantouflard, je trouve ça passé. Hein.
2: Bah oui, bien sûr.
3: Pas du tout, les pantouflards.
2: T'as des pantoufles,
3: t'as des pantoufles,
2: pas de pantoufles.
0: Allez, c'est fini, c'est gagné, on a fait le bonheur de Virginie, c'est comme ça.

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week-end. Du côté de Saint-Gilles, il y a le Minato Geek, pop culture à volonté, jeux, vidéos, des mangas, villages créateurs aussi, hein, ce sera dimanche.

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Avec nous, bientôt, Camaro et Tyrann Martin Garrix et Sienna Spiro à suivre de très, très près. Sienna, entre pop et soul, elle nous offre Great Expectations, nouveauté pop Europe 2 ici en Vendée, on adore.

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1: Évidemment. On continue avec No Doubt sur Europe 2 Vendée. Ça fait partie des classiques pop Europe 2. Et avec la web radio classique sur l'appli Europe 2, on se fait plaisir avec des sons comme It's My Life sur Europe 2. Bon après-midi.

0: 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Pour le son, je vous ai choisi Imagine Dragons. C'est le duo Offenbach Star Sailor sur Europe 2 Pop Radio.
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soyez avec Léman et moi encore sur Europe 2 Vendée. Si Alex Warren, Emerald Dice et Miley Best Persuade suivent Léman, ça veut dire triple mix pop Europe 2, ça veut dire 30 000 euros. Ces trois titres à suivre dans n'importe quel ordre peuvent vous rapporter

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1: Happy Europe 2, on y pense, évidemment. On vous suit partout avec l'appli. Où que vous soyez en Vendée, on est là à tout moment. Bon après-midi avec Olivia Rodrigo et avec tout de suite Omi sur Europe 2 Pop Radio.

0: Demain, on remet ça. 11h-15h30 sur Europe 2, vendez vos 4 passes pour le Puy du Fou. C'est à gagner, hein. Vous allez pouvoir en profiter pendant les vacances avec la frérie de la Toussaint, en profiter avec les enfants, c'est à faire vraiment. Bon après-midi avec Angèle, Roméo, Elvis et avec Alex Warren sur Europe 2 Pop Radio.
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3: 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Il a confondu un récipient de peinture de couleur vermante avec les yaourts à la pistache. Il aurait mangé environ un demi-quart, soit 470 millilitres, avant que l'erreur ne soit découverte. Moi, j'aurais fait l'utile à l'agréable. 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
5: Allez, papy!
4: À droite, papy! 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
4: Bon mercredi les copains, 15h30, 18h, Coé sur Europe 2, pendant que vous allez chercher les enfants au sport, aux activités du mercredi, nous on vous ramène à la maison avec une nouvelle émission qui va démarrer. On aura plein de choses pour vous, notamment du 100 balles et un Mars, le retour du vaut mieux avouer, et puis aussi des sosies que vous avez trouvées aux membres de l'équipe. Vous, auditeurs, vous nous avez envoyé des sosies. On verra si c'est ressemblant ou non tout à l'heure.
5: Ah, le tien, je pense que ça va être ressemblant.
4: Ça me fait peur d'entendre ça. On verra ça tout à l'heure, mais pour l'instant, c'est l'heure de jouer à un nouveau jeu. Suis le rythme. Pas besoin de connaître les paroles, mais faut garder le rythme.

0: quand c'est Tony.
1: On va essayer avec souffle. On va essayer avec souffle.
2: Tu kiffes de ken les autres nanas, toi. 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
3: Ouais, ouais,
1: ouais. 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Celle-là, je la fais.
2: Ah, ça, c'est pour toi.
0: Ah, je voulais l'entendre.
1: C'est pour moi, ça.
2: Parce qu'il la connaît par cœur.
1: Quand tu m'aimes.

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2: Oui.
1: Faites rentrer la personnalité puisque c'est l'heure de jouer au qui sur le front.
3: J'ai dans ma main un oignon.
4: Ouais,
3: je peux vous dire, il poque le cochon.
5: Ah ouais, ouais, ouais.
3: Cet oignon, on vient de me mettre sur la tête une casquette.
4: Ouais.
3: Je dois trouver en 10 questions qui est cette personne.
5: Ouais.
3: Sinon, je croque dans le truc.
5: C'est ça, tu croques dans l'oignon.
4: Et à mon avis,
2: c'est mieux que
4: tu trouves. Vu l'odeur de l'oignon, là.
1: Il était dehors du studio, je le sentais ici. Ah
3: ouais, alors attendez, j'enlève mes oreillettes et vous devez dire aux gens de qui il s'agit pour voir s'ils suivent. Attendez, j'enlève.
4: Allez, go.
3: Allez, on y va. Est-ce que je suis une personne réelle ?
5: Oui.
4: Oui.
3: Est-ce que je suis français ?
4: Non.
5: Non.
3: Est-ce que je suis un chanteur ?
5: Non.
4: Trois questions.
2: Ah, t'as vu, il a cru que j'avais dit Justin Bieber.
3: Est-ce que je suis un comédien ?
4: Non.
1: Non.
3: Merde.
1: Ouais.
3: Alors, je suis pas français, je suis réel. Est-ce que je suis un sportif ?
4: Oui. Oui.
1: Ah.
4: Allez.
1: Ah.
4: Plus que 5 questions.
2: Tu dois croquer un petit bout d'oignon juste pour avoir.
3: Non.
5: Est-ce que tu rates ?
3: Est-ce que je suis un. Attends. Est-ce que je suis un sportif qui est toujours en action ?
4: Non.
5: Non.
3: Ah putain, un retraité ? C'est pas une question. Hein.
5: Non,
3: il est plus en action. Non, il est plus en action. J'ai posé la question vivant ou pas ?
4: Non.
3: Ah merde. Est-ce qu'il est vivant ?
4: Oui.
2: Oui. Ouais. Mais oui, il est vivant.
4: Oui.
1: Ah non, t'as déconné là.
5: Dans tes yeux, oh là là.
3: Ah bah ouais, ça y est.
2: Ils sont entre potes, ils font des clins d'œil et tout. Ah
4: bah, je vais la cave à main, bordel. Écoute-moi.
3: Ah bah, ça y est.
4: C'est toi qui vas bouffer l'autre.
2: Je vais la cave à main.
3: Non mais mec, attends, gars, à la question, est-ce qu'il a encore envie ? Ouais, il y en a pas 50.
5: Ouais, bah non.
3: Parce qu'il est allemand.
5: Bah
1: oui.
5: Vas-y, dis-le, tu l'as.
3: Ayrton Senna.
4: Allez, mange l'oignon.
3: C'est Schumacher.
1: Bah oui.
3: Eh ouais.
4: Alors, non, je suis là.
2: Mais
3: pourquoi,
2: mais
3: pourquoi,
2: bien.
3: Mais

0: Non.
1: M6.
2: Ah bah, M6, W9,
3: non.
2: Ça va.
3: Non.
0: Il reste une question.
2: Comment il s'appelle le mec de...
1: Ah ça, il va donner des noms au hasard, là.
2: Non, le mec de E égale M6.
1: Mike Lesguy.
2: Est-ce que c'est Marc Lesguy?
4: Non, celui-là, c'est pas
1: possible.
4: Bravo, c'est pas lui du tout.
2: Regarde.
4: C'était Didier de l'amour et dans le pré. Allez, croque-moi dans l'oignon.
2: Vous avez menti, il n'est pas animateur sur M6.
0: On n'a pas dit animateur.
4: On a dit
0: pas animateur,
4: on a dit sur M6.
0: Non, t'as dit ce qu'il est sur M6, t'as demandé. D'oignon.
4: T'as dit est-ce qu'il est sur M6, j'ai dit oui.
2: C'est honteux.
4: Et on veut entendre le bruit.
2: Écoutez-moi, vous irez tous en enfer.
0: Non, t'as dit est-ce qu'il est à la télé?
4: Oh là là. On dirait une pub pour la pomme.
2: Oh le croc qu'il a.
4: C'est une pub pour la pomme, mais elle n'est pas avec le même goût.
1: Alors on peut jeter la bonnette.

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2: Jusqu'à 18h, Coé sur Europe 2. Toute l'équipe est là pour une nouvelle émission. On va avoir tout à l'heure le retour du devine qui c'est. On appelle une personne en France. On lui demande simplement devine qui c'est. Et puis on voit ce qui se passe. Et des fois, on a des situations très rigolotes. On aura aussi le jeu des sosies dans un instant. C'est vous, auditeurs, qui avez envoyé des sosies de l'équipe, selon vous. On va les comparer, on va voir si vous avez trouvé de vrais sosies ou alors si on est plutôt sur un truc qui est approximatif. Mais pour l'instant, lui il rigole parce qu'il sait.
3: Moi je sais, voilà, j'ai vu ce que vous pensez et franchement Vito, c'est parfait pour toi.
2: Allez d'accord, j'ai hâte d'être tout à l'heure, restez bien là. Mais pour l'instant, c'est l'heure de révéler le cadavre dans le placard de l'un d'entre nous puisque c'est la boîte à dos qui commence.
4: Voici le dossier du jour de la boîte à dos. Je ne débarrasse jamais mon plateau quand je mange à la cantine de la radio. Vous avez donc tous un EHPAD zéro. Vous avez Stouff en a un, Corentin en a un, Tony en a un, Vito en a un. Vous devez donc écrire et ensuite justifier d'après vous pourquoi vous avez écrit le nom de cette personne.
5: C'est quelqu'un qui est forcément dans le studio, là.
4: Ça ne peut pas être Pietre.
5: Okay.
4: On a bien vérifié.
6: Moi j'efface alors.
4: Stouff, quel est ton vote?
5: J'ai mis Vito. Parce qu'il est toujours pressé pour faire du montage, il a toujours quelque chose à faire.
7: Il a trop de taf.
5: Il a beaucoup de taf, beaucoup de sons à rentrer. Et je pense que quand il est pressé, et comme il y a l'émission qui commence à 15h30,
4: il n'a pas le temps.
5: Il n'a pas le temps. Tu quittes vite la cantoche, tu montes

0: pas leur boy. Hein.
1: Je viens d'avoir un affreux doute.
2: Ah. Attends, je change mon vote.
0: Ah.
3: C'est pas moi. Hein.
1: Je viens d'avoir un affreux doute.
0: Et moi j'ai dit Vito, donc c'est pas Vito. Il reste Coé.
2: Moi je change, je mets Coé. Je mets Coé.
0: Oui.
1: Moi j'ai mis un mois pour l'interrogation.
0: Je pense que c'est toi, oui.
3: Mais c'est lui.
0: Ah, il me semble qu'on était ensemble.
1: Oh. Je prends toujours mon plateau.
0: Oui. Ah oui, habituellement, oui, mais des fois, ça t'arrive que
3: j'ai raté le plateau.
0: Tu nous fasses le... Je vous laisse débarrasser ma
4: place. Il y a une vidéo qui prouve...

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1: Bonjour les enfants, ça va aujourd'hui, vous passez un bon mercredi? J'espère que vous êtes heureux, nous sommes là nous jusqu'à 18h comme tous les jours. Jérémy Desiderati, que se passe-t-il dans l'actu, mon Jérémy?
2: Salut Coé, bonjour à tous. Du nord au sud, le soleil s'impose cet après-midi et ses conditions très lumineuses et très douces nous attendent aussi demain. Je reviens sur le temps en fin de flash. Du nouveau, d'abord dans l'enquête après les tirs survenus au collège La Canale à Aubagne lundi. Le mineur de 14 ans qui a ouvert le feu au fusil de chasse a reconnu les faits au cours de sa garde à vue mais conteste avoir voulu tuer les personnes ciblées. Un acte par vengeance, explique l'élève, victime de harcèlement par ses professeurs et ses camarades. Aucune pathologie psychologique n'a été décelée chez l'adolescent, précise le parquet national antiterroriste. Autre enquête, cette fois en marge des manifestations lycéennes. L'avocat d'Evan, lycéen âgé de 15 ans, à la main arrachée lors d'un blocage à Lens la semaine dernière, a annoncé le dépôt d'une plainte pour des faits de nature criminelle. La mobilisation se limite aujourd'hui à seulement 4% des lycées. 4807 mètres et 45 centimètres, c'est la nouvelle hauteur officielle du Mont Blanc. C'est près de 2 mètres de plus qu'en 2023. La mesure a été dévoilée aujourd'hui par les géomètres experts qui chaque année grimpe sur le toit de l'Europe pour enregistrer sa taille. Une taille qui varie en fonction de l'épaisseur de la calotte glaciaire. Et puis côté ciel, une seule couleur est au programme aujourd'hui, c'est le bleu. Le soleil s'impose partout et fait grimper les températures. La barre des 20 degrés est dépassée pratiquement sur l'ensemble du territoire. Le thermomètre affiche plus de 25 sur les bords de la Méditerranée ou au Pays Basque. Soirée tout aussi douce.

0: parce qu'on est moi aussi quand tu voilà, j'ai été j'ai, papa, vous avez à un moment donné quand il y a la bêtise classique, puis vous avez la grosse bêtise.
1: Mmh. Oui, t'étais un papa.
2: Il ira la voir en prison de toute façon.
1: T'étais un papa gueuleur toi.
0: Bah oui, mais un peu genre tu avais encore fait mais il y avait rien derrière.
1: Ah oui, voilà, c'est ça.
3: Ouais, c'est le problème.
0: Et donc le problème c'est que tes gamins, ils ont très très bien compris quand tu quand
1: ouais,
0: ils
1: grandissent. Ouais, genre je vais finir au bout du 3, 1 2 3 et
2: le 3 gamins, il arrive jamais.
0: Mais ils te regardent, ils voient bien que tu feras jamais rien. Ouais. Et que t'arrives avec tu fais gros Dieu. Ils ont bien compris qu'ils ont jamais pris une claque sur le cul depuis qu'ils sont petits, ils ont
1: donc, voilà.
0: Que globalement le risque était proche de zéro.
2: Après, ils savaient peut-être aussi sur quoi ils pouvaient axer leurs bêtises sans te toucher toi.
0: C'est les bêtises de gamin. C'est
3: mais moi, j'étais un peu dans le même genre, mais du coup, comme je ne pouvais pas les taper ni rien, du coup, je payais des Albanais, des mecs qui venaient la mafia là. Et
0: dans la nuit. Pendant qu'ils dormaient. Ça, le matin, ils se réveillaient. Ah bah oui, bah fallait pas.
2: C'est Père Noël.
3: Mais c'est pas, moi.
0: Quelle horreur, mais dis pas ça, toi. Monsieur Vito, bienvenue.
4: Bonjour.
0: On jouera au Devine qui sait tout à l'heure et on essaiera de jouer avec toute l'équipe. Par contre, quelqu'un pourrait lui rappeler qu'on a démarré.
2: Oui, mais là, je crois qu'il est en train de checker en production.
0: Oui, il y a des histoires de son.
2: Est-ce qu'on a des problèmes d'import,
0: oui,
2: alors,
0: écoutez,
2: import export, comme on dit.
0: Qu'est-ce qu'on écoutera dans un instant?
2: Ça, je l'ai, Katsai.
0: Aucun rapport.
2: Aucun rapport avec la série.
0: Ah oui. C'est vrai qu'il y a deux jours, on a démarré et on a fait la même vanne.
2: Oui.
0: C'est-à-dire qu'après la programmation musicale, ils me diront non, mais la programmation, elle n'a rien à voir du jour à l'autre.
3: Mais j'ai pas regardé, mais ça a l'air d'être une grosse prod à la française, ça.
0: Non, ça n'a rien à voir avec le téléfilm, mais le truc qui est passé lundi soir.
3: Oui.
0: Ouais, si, franchement. Ah, c'est pas Joséphine Ange Gardien.
3: Ah oui, j'ai vu la bande-annonce, ça avait l'air
1: c'est
3: bien.
1: C'est la saison 2 d'ailleurs.
0: Ouais, non, mais honnêtement, c'est assez bien foutu. Hein. Tiens, une info.
3: Ouais.
0: Un homme est allé au boulot ce matin et en rejoignant sa voiture, il a découvert quelque chose d'improbable. Est-ce que vous avez une idée ce que c'est? Il rentre dans sa voiture.
1: Ah, les pneus crevés?
0: Non.
2: Il y avait quelqu'un dedans.
0: Alors, souvent, il y avait des trucs qui se faisaient, c'était les pneus plus là.
1: Ah oui.
0: Il y a eu beaucoup de gens.
2: Sur les parpaings.
1: Ouais.
0: Ça, c'était
2: très
1: les gens
0: rentrent,
1: il n'y a plus rien du tout.
0: Non, c'est pas ça.
3: Il y,
0: quoi
3: il y avait quelqu'un dedans?
0: Absolument.
1: Oh là.
0: Ah. Il a découvert un inconnu qui s'est introduit dans sa voiture. Le gars y a passé la nuit.
1: Oh.
0: Il avait même amené un oreiller.

0: J'ai toujours aimé beaucoup elle et Lara Fabian.
1: Alors, il y en a un qui nous dit, alors on avait un bonus de la loose, Agnès Jaoui pour ce touffe.
2: Bon, pas du tout.
3: Bon, pas du tout. Ils ont fumé.
1: Pour Pietre, le sosie de la Win, Emmanuel Curtil, la voix de Jim Carrey et Matthew Perry. Mais oui, Emmanuel Curtil. Si, un petit quelque chose.
0: Carrément.
1: Vous avez le même corps, le même machin, si. La loose, Antoine de Saint-Maximin. Antoine de Saint-Maximin, bien sûr,
3: c'est toi
0: le matin quand t'arrives.
3: C'est toi
0: avant qu'on t'ait repassé la gueule.
1: Ouais. Quand t'arrives des fois frippé que tu dis, putain, j'ai dormi chez Tony et tout, j'ai mangé une raclette.
3: C'est toi.
1: Ça, c'est la tête de la raclette.
2: Ça, c'est moi, 6h du mat.
1: Alors, Corentin, alors il n'est pas là. On avait dans la win Kedji Chirac.
2: Oui, il y a quelque chose.
1: Il y a quelque chose. Dans la loose, Benjamin Tranier, je sais pas qui c'est.
2: Je sais pas, mais faut que ça pas qu'il vienne.
0: Tu sais, c'est un acteur et tout, il faisait sur une autre radio, il faisait salut les beaufs.
1: Ouais. Eh ben, je sais pas qui c'est. Tony, dans la win, Patrick Stewart du professeur Xavier.
2: Il y a un petit quelque chose.
1: Ah, attends, j'ai Corentin qui appelle. Oui, mon Corentin.
4: Ouais. Alors, je suis pas là, mais je vous écoute. Benjamin Tranier.
2: Oh putain.
4: On en parle, les gars, là.
0: Ouais, c'est franchement, écoute, c'est touche, touche.
4: 15 mètres, il a bouffé des parpaings le matin, je ressemble à ça, moi.
1: Visiblement, il sait qui c'est, donc. Moi, je connaissais pas. Alors, Tony, moi, je savais pas qui c'était. Mon Corentin, je savais pas qui c'était.
0: Oui, mais il est drôle comme toi.
4: Regarde bien, tu me dis s'il me ressemble, regarde en direct, là.
1: Ah non, il te ressemble pas du tout.
2: Bah, un peu quand même.
0: Ouais, les dents, oui.
2: Il y a un petit quelque chose.
4: Les dents.
0: Les joues et les dents, ouais.
2: L'implantation capillaire.
4: Les joues et les dents, attends, c'est Tony qui dit ça?

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0: La photo de ce studio où à un moment donné il nous a fait tout un caca-nerveux pour cette
1: photo.
0: Elle est
1: horrible cette photo. Regarde-moi ça, j'ai une tête là, effectivement. On dirait ce que vous m'avez
0: mais
1: dit.
0: Pas
1: là.
0: Du tout.
2: Ouais, Antoine de Saint-Maximin. Ouais.
0: Mais je te jure que t'es pas mal sur cette photo. Je n'ai pas compris.
1: La tête, ouais, tu trouves
0: ma tête est déformée là. Alors tu me dirais la tête de Stouff est déformée parce qu'elle est dans la ligne de l'écran.
3: Ouais.
0: Ça je veux bien. Mais
1: je sais parce qu'en plus à la base il est encore plus déformé que ça et ils ont rogné sur le truc avec Photoshop et vous voyez la tête de travers.
0: Mais t'avais la gueule de travers.
1: Non, j'ai pas la tête.
0: On te l'a redressé, mais l'informatique a des limites, Pietre.
1: Non.
0: Je déteste cette photo.
4: Mais le pull, il est dégueulasse aussi.
0: Ouais, en même temps, t'aurais pu t'habiller, tu savais qu'il y avait photo. C'était pas un déménagement,
1: c'était des fringues de styliste, hein, je vous rappelle.
0: Ouais. Mais c'est pas vrai.
1: Si.
0: Mais de quel styliste?
1: Stylisme.
0: Mérite Paris. C'était écrit. Ouais. C'est les mecs qui sont derrière les camions. Bon, vous voyez, du mon Pietre, ma petite Stouffette.
3: Oui.
0: Monsieur Tony, qui gère cette émission, et Vito.
5: Bonjour.
0: Je voudrais, avant qu'on ait le devine qui c'est, avant qu'on ait tout à l'heure le qui est le plus, on fera un truc tout à l'heure, on fera un tour rapide entre nous. D'accord.
3: Okay.
0: Ce sera qui est le plus, par exemple, gentil. Et tac, tac, tac, tac, faudra répondre très rapidement dans un nom. D'accord. Et on verra. Et celui qui n'est pas d'accord pourra dire c'est pas bien, c'est salaud, c'est dur.
1: Ok.
0: Et on comptera. Ou on comptera pas. On verra. Ce mercredi, j'ai pas envie de bosser. Hein. Il y a une vidéo sur les réseaux sociaux qui a tourné qui m'a fait beaucoup rire. Une gamine dans un supermarché, elle a volé un paquet de chewing-gum. Pas très grave.
1: C'est pas bien.
0: Ah, qui vole un œuf, vole un bœuf, qui vole un paquet de chewing-gum, vole un. Il n'y a pas de rime en homme. Ses parents, pour lui faire comprendre sa faute, sont allés la dénoncer à l'accueil du magasin. Ah. Écoutez ça.
6: Dis à la dame ce que t'as fait. Elle a volé un paquet de chewing-gum, madame. Donc, j'étais très colère, hein, vous savez. Ah, j'espère pas.
7: Un accident.
6: Non, c'était pas un accident.
1: Non.
6: Madame, on lui a dit non et elle les a pris quand même dans sa poche, on le voit. Donc, tu prends l'argent. Tiens. Non, ici. Tu payes ton erreur.
7: J'en mets une
6: pièce. Tu dis pardon, madame.
7: Donc pour une fois, un peu de deux.
6: Tu vois, parce que sinon après c'est la police. Et c'est moi qui vais en garde à vue, c'est pas toi.
1: C'est un peu hard.
0: Alors, très bien.
3: Il a raison aussi.
0: Alors,
2: monsieur l'agent, vous pouvez lui mettre un coup de taser.
0: Non, mais enlevez une pile, on va faire que sur un volte. Non, mais honnêtement, ça paraît un peu hard comme ça, mais la petite, je pense qu'elle va s'en souvenir longtemps du paquet de chewing-gum.
1: C'est vrai.
0: Donc,
3: elle aura eu un coup de flip et il va pas recommencer.
4: Mais vous faisiez pas un truc comme ça à l'antenne, j'ai écouté, où vous faisiez passer pour la police des enfants ou je sais pas quoi.
0: Ah,
3: il y en avait, ouais.
0: Si, il faudrait qu'on refasse des fois. Mais en fait, on est con des fois parce qu'on écoute trop les gens. Et à un moment donné, on est tombé sur 3 vues commentaires de vidéos.

0: Rêve. Celui que t'aimerais qu'on t'offre de l'avant. Tu vois, avec des clés de voiture et tous les jours t'as une voiture.
1: Non.
2: Ah ouais, le Ferrari doit être pas mal, mais il doit pas être donné.
0: Non.
1: Mais en fait, je suis pas très calendrier de l'avant. Un petit cadeau par jour, moi ça m'a toujours fait un peu.
0: Ah ouais? Ah ouais,
3: je trouve c'est mignon. Chocolat, c'est toujours rigolo.
1: Je préfère aller directement sur le gros cadeau du 24. Ouais. Celui-là, on y va, qui est souvent plus gros que les autres.
0: Mais t'as pas un truc.
1: Mais je suis très étonné de voir que pour les filles, par exemple, les calendriers de l'avant de parfum et de beauté, par exemple, Victoire, ma belle-fille, elle est à fond sur ces calendriers-là. Et je lui avais offert le Sephora l'année dernière. Et l'année dernière, elle était super contente. Elle ouvrait tout et elle dit ah, il y a ça, c'est génial, il y a ça. Et tu, alors que bon.
2: Ah, mais c'est pas que des parfums.
1: Non, il y a des crayons.
3: Des crèmes, ouais.
1: Elle a 19 ans. Tu pourrais dire, bon, allez, ça lui est pas du tout.
2: Mais c'est TikTok,
0: et
2: ça.
0: Les filles, elles sont plus sur le calendrier de l'avant que les mecs. Moi, par exemple, ma chérie, je lui ai offert il y a 2-3 ans un truc, tu sais, avec des petits joujoux pour les adultes. Tu vois, il y avait une petite
3: lingerie, ah oui,
0: un
3: ouais.
0: Petit vibreur, un petit truc et tout. Bah ouais.
2: Elle a tout mangé.
0: Elle a rien laissé.
1: Bon, et alors?
0: Et franchement, c'est sympa.
1: D'accord, très bien. Il m'a regardé. Mec, t'as un regard coquin.
2: T'as un regard coquin
1: et vicelard que je peux pas assumer de face. Allez, on fait un devine qui c'est. C'est parti. On appelle de la Paulette. Tiens, fais-lui ton regard coquin. Tu vas voir, ça va marcher.
0: Popo.
1: Ça s'entend quand je bois.
0: T'as soif.
1: Je suis d'accord. J'ai une glotte qui fait
3: du bruit. De boire, s'il te plaît, depuis ce matin.
1: Mais parce que je bois beaucoup, j'ai une petite vessie.
3: Qu'est-ce qui se passe?
1: Mais je sais pas rien. Je bois que de l'eau. Ah oui, mais je pipi. T'es pas m'engueulé non plus, c'est pas tes toilettes, c'est pas ta consommation d'eau.
3: Ah non, mais je te vois boire.
4: Allô?
1: Allô, Paulette?
4: Oui?
1: Bonjour, Paulette. Devine qui c'est?
4: Je sais pas.
1: T'appelles pour dire un petit bonjour, Paulette? Hein?
4: Je sais pas qui c'est.
1: Qui ça peut être? Je dis, tiens, je vais appeler Paulette, je vais lui faire un petit bisou.
4: Oui, mais je sais pas qui vous êtes ou qui tu es.
1: Alors, tu me dis tu à chaque fois. Hein. Qui ça pourrait être?
4: La tortue.
1: Oui!
4: Ça y est, j'ai reconnu ta voix, ça y est.
1: C'est la tortue.
4: Le plan de la tortue, excuse, c'était pas dit toi, tordu.
1: Mais oui, bien sûr. Elle comprend rien du tout.
4: Moi, je vous crois à... Moi, je vous pense à toi. Hein.
1: Ah, t'as pensé à moi? Ça
4: comment
1: va?
4: Comment tu vas?
1: Bah, ça va et toi?
4: Ça va mieux.
1: Ah, ça va mieux. Je l'ai entendu, ça va mieux.
4: Je suis descendu sur les brunchs après.
1: Hein?
4: Mon rhume que j'avais mercredi.
1: Tombé sur les branches.
4: J'ai descendu sur mes branches.
1: Toujours. Ah, mais après, c'est là que ça descend. Bam! Sur les branches.
4: Des crachats, des membres. Bien entendu que t'es mal foutu. Aujourd'hui, ça va, ne payons pas.
1: Ah, bah alors ça va, j'appelle le bonjour.
4: Bon. Dis-moi, samedi, on a entendu que vous ne prenez pas le club de la tortue.
1: Qu'est-ce que t'as dit, pardon?
4: Tu sais, celle que je t'avais dit qu'elle disait qu'elle prenait le club, qui était costaud, avec des cheveux bien courts.
1: Oui.
4: Eh bien, elle avait dit qu'elle reprenait le club, le tien.
1: Oui.
4: Et puis, il paraît que ça se fait pas.
1: Et non.
4: Ah bon, alors j'ai dit, je sais pas, j'ai compris. Hein,
1: oui. Ah, moi non
4: et
1: plus.
4: Et t'as personne, alors, toujours.
1: Non, mais elle a voulu me voler.
4: Ah bon?
1: Ah oui, c'est pour ça que j'ai dit non. Non, je garde.
4: Ah, d'accord.
1: Ah oui, elle a voulu me voler, c'est une voleuse.
4: La grosse, là?
1: La grosse dame, c'est une voleuse.
4: Ah bon?
1: Elle a voulu me voler.
4: Mais te voler comment?
1: Avec...
4: Le matériel que tu avais?
1: Oui.
4: Je n'y ai pensé à ça.
1: T'as vu, hein? Pas confiance, hein? Faut pas avoir confiance, hein?
4: Tu peux pas avoir confiance à personne.
1: T'avais confiance en elle, toi, dame?
4: Ah non, pas du tout.
1: Eh ben, moi non plus. Je le voyais,
4: là. Même celle du Faubourg du Soleil, là.
1: Ça y est,
4: tu as repris. Je la sens pas, mais alors je la sens pas.
1: Non, mais moi
4: tout.
1: Non plus. Mais tu le sentais, hein? Tu le sentais.
4: Ah ouais.
1: Ah oui, tu le sentais. Elle avait des yeux qui sentaient le vice.
4: C'est dingue, ça.
1: Ah,
4: quand
1: c'est
4: bien.
1: Ah, c'est bien. On les voit. On se dit ouh, ça, c'est vicieux, ça.
4: Ah ouais.
1: Ouh, je l'ai pété comme moi. Tu l'as vu tout de suite.
4: Ah oui.
1: Quelle voleuse.
4: Et alors, comment tu fais? Tu t'arrêtes quand même?
1: Ouais, je sais pas. Je vais voir. Je vais voir si je m'arrête, si je continue. Voilà.

0: trop âgé. J'aurais 10 ans de moins, peut-être, mais...
1: Ah, d'accord.
0: Là, non.
1: Bon, enfin, en tout cas, écoute, donc, je transmets pas tes salutations à la grosse dame, alors, hein. Oh, non, hein.
0: Ben non.
1: Oh, non, hein.
0: Non, elle m'a rien fait, ça,
1: hein. Hein?
0: Elle m'a rien fait, à moi.
1: Oh, pourtant, elle a dit du mal de toi.
0: C'est vrai?
1: Oh, oui!
0: Je la connais pas.
1: Ah, si, elle a parlé du mal, elle me disait Paulette, des noms d'oiseaux, comme quoi tu lui avais donné, elle t'avait donné de l'argent que tu lui avais pas rendu.
0: Oui. Qu'est-ce que c'est ça?
1: Mais elle t'a traité, elle a dit, ouais, Paulette, voleuse, moi j'avais entendu ça.
0: Ah, mais alors là, je vais la choper quand même, hein.
1: Ah, oui.
0: Parce que moi je ne dois pas une sou à personne.
1: Ah, bah
0: hein.
1: Si, elle me disait que tu lui devais de l'argent, 10 000 francs quand même.
0: 10 000? Mais elle est folle cette femme, hein.
1: Ah, bah oui, bah, elle est méchante, elle est mauvaise, elle est
0: terrible. Ah, mais moi je la chope, hein.
1: Ah, bah chope là.
0: Avoir garantie, hein.
1: Ah, bah chope là, vas-y, hein.
0: Ah, mais ça,
1: bam!
0: Ça, tu sais, moi elle ne m'accuse pas à tort, hein.
1: Elle a dit que tu avais peur d'elle.
0: Mais je la connais pas.
1: Ah oui, mais elle a dit ça. Faut que tu la choques.
0: Mais c'est ça, là, vous allez me prendre pour quelqu'un d'autre. Hein.
1: Ah oui, oui, faut y aller, là. Faut y aller. Hein.
0: Ah, mais c'est pas du souci, quoi. Ça me dit, je la prends à part. Bon. Pas devant tout le monde, j'ai horreur.
1: Non, mais...
0: Du scandale.
1: Petit coup,
0: mais je la prends et je la mène dehors.
1: Ah oui, tu la retournes, bam.
0: Oui, puis elle va s'expliquer. Hein.
1: Va régler ça sur le parking.
0: C'est pas pour être moi, hein.
1: Tu la prends par le callback et hop.
0: Non, mais j'étais malade. Je ne te connais pas, ni Adam, ni Eve.
1: Ben oui. Mais ben oui.
0: Je ne la connais absolument pas.
1: Eh ben oui, ben t'as vu ce qu'elle a dit.
0: Mais c'est incroyable. Ça
1: parle, la belote, hein. Ça parle, hein. Elle parle. Hein.
0: Ah bon?
1: Oui, t'es une voleuse.
0: Ah bon?
1: Oui.

0: Ah bon?
1: Oui, il était une voleuse.
0: Ah bon?
1: Oui, ah, tu lui casses la gueule.
0: Oh, c'est dingue ça.
1: Tu casseras la gueule?
0: Non, je ne vais pas me salir. On ne salit que par la merde, tu sais.
1: Ah bon, bah oui, c'est avec la bouche. En tout cas, je te fais des gros bisous. Voilà, je t'embrasse.
0: Moi aussi.
1: Bisous, bisous. Allez.
0: Ciao, bisous à toi aussi. Ciao,
1: à bientôt, hein. Au revoir. J'adore ce moment.
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3: La grosse dame.
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0: Restez avec nous dans un instant. Qui est le plus? Ce sera le quiz du jour. Qui est le plus râleur? Qui est le plus de mauvaise humeur? Qui est le moins bien habillé? Qui est le plus ringard? Tout le monde devra se dénoncer les uns les autres. Mais vous aurez le droit aussi de donner votre nom. Si vous pensez que c'est vous, restez là. Il va y avoir une bonne ambiance jusqu'à 17h.
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0: Ni oui ni non, on jouera tout à l'heure. Vous voulez jouer avec nous, vous envoyez Coé par SMS au 7-12-13.
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8: Nous allons jouer tous ensemble, comme nous sommes là, entre 15h30 et 18h. Et demain matin, vous le savez, entre 7h et 11h. Et dès demain matin, si vous voulez jouer pour gagner votre loyer, si vous voulez que je vous appelle à 8h25, je vous dis bonjour. Quelle est la seule radio qui paie votre loyer? Avec la comptable qui saute, tout ça. Enfin, ça fait partie du service. Vous regardez, qu'est-ce qu'il y a, Piet?
9: Je me suis mis le stylo dans la dent, je me suis niqué.
8: Ah ouais. Pendant que cet enfant a le goût des feutres,
10: à mon avis, il est HPI lui.
8: Lui à l'école, il connaissait bien le goût des feutres. Ouais. Hein. Il connaissait vraiment. Ça, c'est du bleu. Ça, c'est du rouge.
9: Non, mais ça fait pas.
8: Oui, bien sûr. Donc, vous pouvez jouer avec nous et vous envoyer loyer LOYER au 7 12 13 demain matin. Je vous appellerai. Je vous dirai quelle est la seule radio qui paie votre loyer. Vous me direz. Et bim, ça sera gagné. Alors, attention. Pour l'instant, nous allons jouer au qui est le plus. Vous êtes prêts?
10: Oui.
8: Je vous donne. Okay. Le principe, c'est que vous êtes droit. Vous êtes stoïque. C'est Stouff, Pietre, Tony, Vito et moi. Vous devez immédiatement dire je crois que c'est machin ou machine de l'équipe.
10: Et on doit se justifier ou pas?
8: Bah oui, ah. Évidemment. D'accord, je vous laisse 2 secondes de réflexion.

0: Je tente des trucs tous les jours.
1: Moi, je dirais Tony, parce que Tony, il a tenté un truc il y a 15 ans, il a dû rester bloqué sur la même...
2: Vérité, mais ça veut pas dire que je suis mal habillé, je veux dire juste que je suis habillé pareil tous les jours.
1: Ah oui, mais bon, on continue. Qui parle le plus dans le dos des autres? Qui parle le plus dans le dos des autres?
3: Ouh là là, c'est là, il est dur.
4: On se dit les choses en général.
3: Ouais. C'est vrai que dans l'équipe,
5: ouais, c'est, vrai, on c'est, passe, c'est assez cash. Alors là, franchement.
3: Ouais, on va dire Corentin.
5: Corentin. C'est vrai, c'est Corentin. Corentin,
4: non, c'est pas vrai.
1: Très, j'aurais dit Vito.
5: Oui, j'aurais dit Corentin.
3: Ah, c'est vrai.
1: Vito. Pas méchamment. Mais il y a toujours un petit côté. Stouf, ouais, parce que bon, Stouf, elle aime bien aussi. Stouf, les cancans, elle aime bien.
0: Les deux là, ça cancan.
1: Si. Stouf, elle aime bien commenter.
5: Non, mais
3: moi, j'adore. Pendant l'émission, quand ils se parlent, les deux, ils s'éclatent. Ils se balancent des rats.
1: Qui? Attention, ça va aller très, très vite. Qui est le plus susceptible?
5: Corentin.
4: Je vote même pas.
1: Corentin. Chacun son tour. Hein.
4: Corentin.
1: Ok, c'est réglé. Qui a le plus gros boulard de l'équipe? Qui peut se remettre le moins en question? Ça, le boulard.
5: Ah, quelqu'un qui se remet pas en question?
1: Le boulard, c'est celui qui pense que ce qu'il fait est...
5: Oh, Koé.
4: Ouais, j'aurais dit Koé aussi.
3: Ouais, Koé, ouais. Je l'aime bien.
4: Bon, parce que les autres, chez nous, c'est pas. Même Tony, c'est pas.
5: Ouais, c'est pas foufou.
4: Non, je voulais le dénoncer, mais en plus, je me suis dit non.
3: Ouais, j'ai pas le boulard, moi.
4: Non.
6: Je dirais.
1: Non, mais.
0: Avec la voix tremblante,
6: je dirais Théo de la vidéo.
1: Qui mérite le moins son salaire?
4: Waouh.
1: Qui mérite le moins son salaire?
5: Non, là, c'est dur, là. Attends,
3: ah,
5: c'est pas, là.
3: Celui-là, il est horrible.
1: Il est horrible, je suis d'accord, il est horrible. Bon, on va le faire quand même. Stouf.
5: Bon, je vais dire Tony parce que tu l'as engueulé tout à l'heure.
4: J'irai Vito parce qu'il gagne trois fois ce qu'on gagne. Il est payé par la radio, lui.
6: Non, c'est pas vrai.
3: Mais moi, j'irai Vito parce que tout à l'heure, le problème, c'était pas moi, c'est Vito.
6: Non, c'est pas
5: Vito. Ah, c'était Vito.
6: Producteur.
5: Ah, bah alors. Vas-y.

0: lycéenne hier. 96% des établissements ont ouvert leurs portes sans encombre. Quelques irréductibles ont quand même ressorti des pancartes, notamment à Lyon, à Bordeaux ou à Paris, avant le nouveau temps fort samedi et le retour annoncé des gilets jaunes. Le gouvernement affirme que 2000 professeurs ont été remplacés sur les 3000 promis par le ministère de l'Éducation. Les enquêteurs sont allés au bout des 48 heures de garde à vue. Ils sont parvenus à faire avouer le mineur de 14 ans d'avoir tiré au fusil de chasse dans l'enceinte du collège Lacanal d'Aubagne lundi. En revanche, l'adolescent conteste avoir voulu tuer les personnes ciblées. Victime de harcèlement, il dit avoir agi par vengeance. Le verre est à moitié plein aujourd'hui chez les salariés de Duralex. Le tribunal de commerce d'Orléans a validé le projet de reprise de la célèbre verrerie. Une décision qui permet de sauver 155 emplois sur 220. Duralex avait été placé en redressement judiciaire le 1er juin pour la cinquième fois en une vingtaine d'années. Et puis l'automne a du mal à se faire une place en ce mois d'octobre. La preuve avec ce soleil qui rayonne aux quatre coins du pays et surtout ce mercure très élevé pour la saison. Comptez une vingtaine de degrés en moyenne, plus de 25 même entre la Méditerranée et le golfe de Gascogne. Après une nuit très tranquille, le soleil va de nouveau dominer demain et toutes les régions seront concernées. Le thermomètre pourrait flirter avec les 30 degrés dans le sud-ouest. Passez une très bonne après-midi avec Coé sur Europe 2.
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5: Dans l'émission, dans un instant, le ni oui ni non, vous allez pouvoir jouer avec nous. Facile, je vous appelle, je vous dis bonjour.
6: Bonjour.
5: Non, ça c'est pour demain matin. Demain matin, c'est pour le loyer. Je vous dis quelle est la seule radio qui paie votre loyer, vous me direz. Pour le ni oui ni non, vous aurez droit de jouer et de dire ni oui, ni non, ni ouais, ni hein, ni oui, ni non, ni nine, ni tous les dérivés qui vont avec ni non, non,
6: ni répéter la réponse,
5: ni ouais,
6: la question, je veux dire.
5: Ni répéter la question.
7: Et ah, waf, je sais. Non, il n'y a pas waf.
5: Et ben waf, c'est. Ouais, ça, c'est fait.
8: Ouais, mais c'est en langage waf, chien, ça passe.
5: En chien, ça passe. Le principe est simple. Si vous faites plus que quelqu'un de l'équipe et nous ferons jouer Vito dans un instant, notre champion du mercredi. 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Vous gagnez 100 euros. 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Dans un instant, le retour en mercredi, jour des enfants, du...
9: Vaut mieux avoir.
6: Oh non, oh non.

0: vaut mieux avoir, nous on...
1: Bah attends, t'as pas eu tes propositions encore.
0: Ah c'est vrai, j'ai pas vu ça.
2: La dernière fois, c'était une tapette à souris dans le nez ou je sais pas quoi.
0: Non mais les gars, bah, par contre, calmez-vous sur les trucs. Une tapette à souris sur les testicules.
3: Dans la Saint-Azur, je crois.
0: Ouais, non, mais allez-y doucement. Tiens, l'acteur américain Robert De Niro, vous savez qu'il a participé à un rassemblement public où il réclame la publication des documents encore non divulgués de l'affaire Epstein. Alors ça, c'est un délire, l'affaire Epstein, parce qu'ils en ont divulgué plein. Ceux qui ont été divulgués, il y a des trucs dedans qui ne sont pas utilisés. Et il y a plein de documents qui ont été divulgués avec du noir partout sur des références.
4: Donc en fait,
1: à la base, ils avaient annoncé un dossier de fou. Quoi.
0: Bah, en fait, il y a quand même des éléments, mais les éléments ne servent à rien. Et d'autres éléments, il y a du noir partout, ce qui fait que ça rend le truc illisible. C'est comme si

0: revalorise un peu ces métiers-là.
1: Ouais, mais après, on te dit que la fonction publique, elle est dans le gouffre. Donc, je prends pas la défense, mais il faut savoir aussi, quoi. Faut aller le chercher quelque part, cet argent.
0: La dernière fois, j'ai vu un homme politique, je crois que c'est Listard, qui a fait un truc sur les commissariats, les trucs de la santé. Vous avez vu ça? Le Haut Commissariat à la Santé.
1: Ah oui, toutes les institutions à la con, là.
0: Il y en a 8. Ouais. 8 de trucs à la santé, liés à la santé, du développement à la santé, du Haut Commissariat de la Santé. Il y en a 8. Tu sais même pas ce que c'est, tu sais même pas à quoi ça sert. Seule chose, c'est que tout ça, c'est plein de gens qui coûtent beaucoup d'argent.
1: Ouais, faut savoir.

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4: J'adore ça, j'adore ce titre. C'est Europe 2. Ça, c'est Anastasia. Dans un instant, vous allez adorer ce titre. Vous l'écoutez très, très fort. C'est obligatoire.
5: Il n'y a que chez nous que ça passe. Hein.
4: J'adore ce morceau. Bravo à la programmation pour un mercredi après-midi. Ça fait du bien. Si vous avez un peu de soleil cet après-midi, ce qui

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0: Il est en botte. Non, il est en botte. Elles sont nickel, ces bottes-là. Aïe, calme. Alors ça, moi,
1: je vais m'y charger. Je vais m'en charger parce que je sens que tu vas le sous-jouer.
2: Je sens que
1: tu vas le sous-jouer. On va la faire la version chloroforme. J'arrive par derrière.
3: Oui, en chloroforme.
1: Tu fais genre, tu me bois pas.
3: C'est dans les films.
0: C'est dans les films, il y a toujours le chloroforme. Genre, la dame, elle tombe dans les pommes, ce qui va t'arriver dans 5 secondes. Je peux pas regarder ça.
1: Oh, c'est marrant parce que c'était un petit peu humide.
3: Attends un peu.
4: Elle dit oui.
3: Je vais vomir.
1: Normalement, t'es censé t'évanouir.
3: Quelle lessive.
0: Il reste 5 secondes.
1: Ça y est, elle est tombée.
4: Champignon, putain.
5: Ah, c'est dur.
1: J'avoue, c'est pas ouf.
5: C'est dur.
0: C'est venu après.
3: Oh, Piet. Ça va encore.
4: Ça sent champignon.
0: Il vaut mieux après.
3: Putain.
4: C'est
3: la seule meuf qui pue les pieds de la bouche.
4: Ça sent l'humidité.
0: Piètre.
3: Ouais.
0: Ça sent l'humidité.
1: Oh. C'est vrai qu'elle a été humide.
0: Piètre.
1: Oh, c'est pire que. T'as vu l'heure?
4: T'étais en sueur ou quoi?
3: Ne sais pas.
6: Je vous le dis, si ça arrive sur moi un jour, je vous le dis, moi aussi, j'ai les pieds qui sont humides. Fin de journée comme ça, là.
0: Ouais. Piètre, vas-y. Vaut mieux avoir à se faire fondre un bouillon cube dans la bouche ou l'autre?
6: Ouais, je sais pas si c'est dégueulasse.
0: Bah, c'est salé à mort, quoi.
3: Franchement, moi, j'ai essayé Viandox.
6: Ah, c'est pas pareil, hein.
0: Ouais.

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4: Maroon 5 arrive dans un instant.

0: avec ça, le pain, ça ouais, va ça atténuer.
1: Allez, ça n'arrive. Ouais.
2: Et il regrette les vêtements de Nat, là. Hein.
0: Voilà. Ouais, tu veux ouais. que je crache un petit peu de cubeur dessus ?
1: Ah oh non, non, arrête.
3: Ouais, tu veux qu'on te mette dans une chaussette depuis
4: Et par contre, pas de gaspillage, hein. Tu termines.
2: Ah oh oh bah oui, non, mais là, il est
4: attends,
2: mort.
4: Oh
1: aïe. Et il est rouge. Et ça fume de la tête, là.
4: J'espère que c'était le pire.
1: Non, il est rouge, c'est pas bien. Hein. T'es pas allergique ?
4: Ça va pas.
2: Et c'est dans les sinus, là. Là, c'est dans les sinus que ça
0: va. Ouais. Bonne tartine, quand même.
2: Il change 5 neurones.
0: Sinon, il y a un autre jeu avec la tartine, mais on t'expliquera.
4: Il est en train de crever.
0: Au prochain Vio
1: Guerre. Il a les yeux rouges.
5: Il est d'une violence, ce wasabi.
1: Mais il vient d'où ?
5: Il est d'une violence. D'où il vient ?
4: Il vient de Chine.
2: Mais t'as les yeux qui pleurent et tout, ils sont injectés de sang.
4: Ouais, non, vraiment là, on t'a, tu vois, on a bien
0: c'est
4: produit,
0: japonais,
4: là.
0: Je crois. Là.
5: Oh, c'est, oui. Ouais, parce que si c'est du wasabi de Chine.
4: C'est de l'imitation.
5: Qu'est-ce que t'es contre des fois ?
4: Des fois.
5: Reste avec nous, dans un instant, on est de retour. Ah, on a fait le tour ?
0: Non, parce qu'il y a une autre tartine après,
4: je crois,
0: sinon.
4: Je crois
0: si
4: que, ouais, j'ai pas fait, mais si on est pressé,
5: on va le faire. Vito, non, Tony. Tony, vaut mieux avoir à tirer une bande dépilatoire sur une partie de ton torse ou l'autre ?
4: L'autre, c'est deux bandes à tous les coups.
5: Ah. Allez.
2: Ou alors pas sur le torse.
5: Allez, ça
4: allez,
5: ou l'autre.
4: Allez, la première.
5: La bande sur le torse.
4: Et allez-y, mollo.
5: Allez, mettez-le, installez-lui tout ça très vite.
0: C'est la cicatrice.
5: Si, non, non, bah, tu mets au-dessus.
4: Sur le côté.
5: Allez, sur le côté. Tu sais ce que c'était l'autre ?
1: C'était quoi l'autre ?
5: Un Kinder Bueno.
0: Ah, putain !
5: Allez, vas-y, allez. Tu sais quoi ? Tu vas là, tu colles bien,
1: Les deux côtés collent.
4: Pas au milieu.
5: Ah non, on va pas t'arracher la cicatrice. Là, sur le ventre, là, le bidou.
1: Ah, là, ça va faire mal. Ah, il y a le téton.
5: Mais pourquoi t'as mis le téton avec ?
4: Mais non, j'ai levé le téton.
5: Ah, là, très bien.
4: C'est de manière, tu dors à la maison.
5: Je peux tirer ou pas ?
0: Ah, voilà, j'en ai
5: merci beaucoup.
1: Du bas vers le haut.
0: Ah, je vais coller une tu fais exprès. Je suis tombé.
4: Oh non ! Il en a deux collés. C'est pas bien ce que t'as fait.

0: C'est Europe 2 que vous écoutez. À tout de suite, on est de retour. Je suis désolé, mon petit Tony, pour le.
1: Ah non, mais là, je suis désolé. Oui, mais on va mettre de la crème.
0: Oui, on va frotter, on va te mettre de l'huile d'amande.
2: Aussi, bisous. 15h30,
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0: On a gagné un paillasson.
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0: Mais ça va très très bien, Candice. Où est-ce que tu habites?
1: J'habite en Vendée.
0: En Vendée, à quel endroit exactement?
1: Puravaux.
0: D'accord, c'est à côté de quoi?
1: Je suis entre Luçon et La Rochelle.
0: Très bien, ça y est, je visualise, tout à fait. Tu fais quoi dans la vie?
1: Je suis monitrice éducatrice, je travaille avec des personnes en situation de handicap.
0: Bravo ma belle, c'est très très bien. On a beaucoup de gens qui nous écoutent, qui font ce métier, et c'est un métier d'une générosité incroyable. C'est ce qu'on dit à chaque fois, c'est pas un métier qui se fait pour l'argent. C'est un métier, c'est un métier de passion. Écoute-moi bien, nous allons jouer aujourd'hui, je vais te donner un casting de film de notre enfance. Si tu trouves le film, tu repars avec la case, d'accord?
1: Ok.
0: Écoute bien. Indice, film de Noël. Indice.
2: Ouais.
0: Macaulay Culkin, Joe Pesci. Macaulay Culkin, Joe Pesci.
3: Casino.
0: Film de Noël.
1: Je peux le dire?
0: Ouais.
1: Maman, j'ai raté l'avion.
0: Ah voilà, elle est trop forte. Vas-y, trouve-moi une case. Allez, trouve-moi la case qui fait gagner des sous. Vas-y. Entre 1 et 10.
1: 3.
0: Ah, magnifique. Une croquis d'une pergola.
2: Ah, je le voulais.
0: Fait par un employé d'IKEA de Saint-Etienne, parce que si un jour tu veux t'installer une pergola en Vendée, en plus Saint-Etienne, c'est à côté. Ah non, alors géographiquement, on n'a pas fait mieux. Je t'embrasse fort. Bisous, tu reviens nous voir quand tu veux, ma Candice.
1: Merci,
0: au revoir. Bisous, je t'embrasse fort. Violette, coucou Violette.
4: Coucou
0: Violette, on y va, ma petite Violette. Attention, l'indice, animal jaune et noir. Animal jaune et noir. Ça te dérange pas si je...
4: L'archipilami.
0: Eh ben oui.
4: L'archipilami.
0: Ok, bah c'était ça. En même temps, l'indice, il est un peu...
5: Qui ressemble à Marsupilami.
0: Je voulais te dire Alain Chabat, Fred Testo, Jamel Debbouze, Lambert Wilson. C'était le Marsupilami. Sur la piste du Marsupilami, mais bon, je valide. Oui. Allez, donne-moi une case.
4: Merci. Allez, la une.
0: Oh, toi qui aimes le cinéma, le DVD bonus du film Le jour et la nuit de Bernard-Henri Lévy. Bon, tu vas adorer ce moment.
4: Chouette. Merci.
0: Bisous à toi, ma belle. Bisous. Thomas ?
6: Oui ?
0: Salut, mon Thomas.
6: Salut, Koué.
0: Ça va ? Allez, on va faire plus dur. Là, on fait plus dur. Thomas.
7: Ah oui.
0: Michael Jordan, Bugs Bunny, Daffy Duck.
2: Ah oui. Ah oui, je l'ai. J'ai pas le titre.
6: Oui. J'ai pas le titre.
5: Il est long, le titre.
0: Et là, j'ai le wasabi qui est en train de me...
5: Je me suis trompé.
0: J'ai le wasabi qui me ravage le bide, là, les amis.
6: J'ai plus le niveau.
3: Je crois que c'est...
6: Tout à fait. Je sais plus, je vais pas l'avoir.
0: Space Jam.
3: Eh oui.
5: Ah, j'étais sur Roger Rabbit.
0: Eh non, Space Jam. Bisous, mon copain. Bisous, mon Thomas.
6: Salut.
0: Vous allez me les faire tomber, cette thune, ou vous allez me la faire tomber ou pas? C'est pas la case 1, c'est pas la case 3. Demandons à Alison. Bonjour, Alison.
8: Bonjour Koé, bonjour toute l'équipe.
0: Coucou ma petite chérie. Allez, facile.

0: femmes ont été tuées par leur conjoint ou leur ex-compagnon en France l'an dernier. C'est plus qu'en 2024 où 107 femmes avaient perdu la vie. Et des violences au sein des couples qui ont fait aussi 25 victimes chez les hommes. Le cinéma français redoute un scénario catastrophe en vue du budget 2027. Plus de 170 cinéastes tirent la sonnette d'alarme dans une tribune publiée aujourd'hui dans Le Monde. Ils dénoncent le doublement de la TVA de Canal+ et la baisse de la dotation de France Télévisions. Ces économies pourraient menacer la production de 80 films chaque année.
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0: Et le casse-tête devant votre garde-robe demain matin, difficile de savoir comment s'habiller entre les températures assez froides au réveil et l'ambiance estivale qui déboule l'après-midi. Comptez moins de 10 degrés demain au lever du jour entre la Bourgogne, l'Île-de-France et le Grand Est. Le grand écart l'après-midi avec ce soleil et ce pic de chaleur exceptionnel. Il fera 21 degrés à Lille, 23 à Rouen et 28 la maximale près de Biarritz. Christophe prend le relais, très bon début de soirée sur Europe 2.
2: Ouais, je rappelle quand même qu'on est mi-octobre. Merci Jérémy, bonne soirée, à demain. On est déjà mercredi. Wow, mais ça passe à une vitesse. La playlist Pop Europe 2 maintenant avec Katsai Marine.

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1: Je vous rappelle qu'il peut tomber à n'importe quel moment et gonfler votre compte en banque de 30 000 euros si vous entendez ceci, Alex Warren. Hop, hop, hop. Bah, c'est pas tout, hein. Un deuxième titre, Miley, avec Best Best Shed. Mais aussi, l'aimant. Bon, ça va, c'est simple, hein. Il faut juste que ces trois titres se suivent, peu importe l'ordre, vraiment. Et je serais tellement heureux de vous offrir 30 000 euros. Triple Mix Pop Europe 2, c'est uniquement chez nous. Hein. Envoyez Pop par SMS au 7-12-13 si vous entendez ces trois titres à la suite. Là pour le moment, on passe un peu de temps avec cette nouvelle Pop Europe 2. Voici H, Stop the Wedding, une pure merveille.

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C'est le nouveau Ria qu'on vient de s'écouter à l'instant là sur Europe 2. Et là, c'est le nouveau Miley, Best Persuades. Premier titre du triple mix pop Europe 2. Chaque titre vaut en gros 10 000 balles, hein, c'est ce qu'on peut se dire. Hein. Si je vous diffuse les trois, c'est 30 000 pour vous. Mais il faut vraiment entendre les trois. Si c'est le cas, pop par SMS au 7 12 13. Miley donc, et juste après, bah, je peux pas vous dire qui on écoute. Bah oui, forcément.

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Europe 2, il y a Somber qui arrive. My Body Isn't Ready. J'adore ce titre-là. C'est de la nouvelle pop et je vais partager ce titre avec vous dans quelques instants. Coldplay aussi. 138 nouvelles dates, paraît-il, pour 2027 un peu partout dans le monde. Affaire à suivre donc aussi. Hein. Et puis Ray, pour bouger de gauche à droite en faisant à manger là.

0: Alors, on les écoute quand même, les trois titres, ouais. Bah, histoire de se les mettre dans la tête, hein. Et de pas passer à côté. Ce serait dommage. On a entendu les mains juste avant. Ça, c'est Alex Warren. Il y a Mayday aussi qui arrive, peut-être, dans ce triple mix. Bon, restez bien attentifs. On revient nous avec Tovlo et Stromae et puis tiens, Muse.
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Europe de Nouvelle Pop, c'est un vrai coup de cœur pour moi. J'adore son flow, sa façon de poser ses mots, toujours bien choisi sur la musique. Entre slam et puis rap stylisé, voici le Belge Teddy Bear et ses chaussures roses. Il a un vrai univers à lui que je vous invite à découvrir sur Europe 2 et sur son Instagram. Juste après Dua Lipa et Tame Impala. Écoutez-moi.

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Europe 2, je vous laisse avec Quentin et sa playlist pop du mercredi soir. Très bonne playlist au passage. Demain, rendez-vous dès 7h avec Koé et toute l'équipe pour vous emmener au taf, vous accompagner jusqu'à 11h et puis de 15h30 à 18h. Moi, le temps de trouver une place de parking, donc j'arriverai après à 18h. Maneskin dans 3 minutes.

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Salut tout le monde, bienvenue sur Europe 2, content de vous retrouver, c'est Quentin. On est ensemble jusqu'à minuit. On écoutait Maneskin, vous avez vu Damiano David, le leader de Maneskin qui s'est marié. Ça commence à bien faire, hein, ces mariages où on a le droit de rien savoir. Ça avait été le cas pour Taylor Swift. Moi je veux tout savoir, même jusqu'au menu. Bah oui. Voilà, 4

0: quelqu'un qui, un jour dans notre vie, nous a fait du mal et à qui on a fini par dire bye bye. On va penser vite fait hein, à cette personne. Allez chercher votre poupée vaudou. Hélène Cio, bye bye, à découvrir sur Europe 2. C'est derrière Offenbach.
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Merci d'être là sur Europe 2 Pop Radio. Ça y est, depuis lundi, TF1 diffuse tous les après-midi les films de Noël. Il y a un côté pratique, hein, on peut s'endormir devant, on connaît toute l'histoire à partir du moment où vous voyez le titre. Là, cet après-midi, c'était 9 chatons pour Noël. Je suis sûr que vous ne l'avez pas vu, vous êtes capable de me raconter l'histoire. Vraiment, ça, c'est cool. Voilà, Marine Tricheur sur Europe 2 Pop Radio. 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

0: Je vais vous faire découvrir le nouveau Julien Lipp sur Europe 2.
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0: Tiens, c'est un morceau que j'aurais pu chanter toute la journée dimanche. Désolé pour hier soir. Trio arrive derrière le nouveau Eddy de Préto, Sous Influence sur Europe 2.
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Bienvenue sur Europe 2, c'est la playlist Pop Europe 2 pendant 60 minutes non-stop. Ça vient tout juste de redémarrer avec un groupe de légendes Oasis et de Weeknd sur Europe 2 Pop Radio.

Europe 2 Pop Radio, et si Beyoncé et Taylor Swift créaient réellement un label ensemble? Ça pourrait être redoutable. On les écoute toutes les deux, Beyoncé et Taylor Swift, sur Europe 2 Pop Radio.

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voyez, même si la journée n'était pas top du top, on termine bien avec des morceaux qui nous donnent la patate. Ça va continuer avec Lady Gaga, Poker Face. C'est derrière Tom Percy, voilà, Self Aware sur Europe 2.

0: jour, c'était Liber.
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0: Et vous écoutez mon titre chaud sur Rose sur Europe 2.
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1: Nuit blanche.
2: Un jour de congé pour la gueule de bois en Allemagne, c'est officiel, les salariés vont pouvoir en bénéficier, c'est ça ?
3: Exactement, et on a Jean Lassalle avec nous. Bonjour Monsieur Lassalle.
4: Mais non, comment vous entendez ? Oui. Donc l'Allemagne, c'est un beau pays.
3: Ah, hein, bah oui, tu m'étonnes.

0: Oui. Vous donc que l'Allemagne, c'est un beau pays. Qu'a compris l'essentiel. Quand un homme a passé la soirée à refaire le monde, oui, le lendemain, faut lui laisser le temps de se retrouver.
1: Vous feriez la même chose en France ou pas?
0: Évidemment que je ferais ça, évidemment. Moi, président, le lendemain de cuite, personne au boulot avant midi.
1: Pas mal,
0: et encore une minute, quand on est midi, pour ceux qui ont bu de l'eau.
1: Santé. Et vous iriez jusqu'où
0: Je me ferai une chose simple. Je nationalise le Doliprane.
1: Oui, pas mal, ça.
0: Premièrement, remboursé par la Sécurité sociale avec une baguette et un café noir. Ensuite, en France, on a le droit d'être malade, mais surtout, on a le droit d'avoir fait la fête. Santé.
1: Et les patrons, ils vont accepter, vous pensez, ou pas?
0: Regardez, ça serait président. Ils n'auront pas le choix. Le patron aura droit à son jour aussi. Parce que le patron, lui, il a bu avec les employés pour vérifier que l'ambiance était bonne.
1: Santé,
0: à vous, et vous ne connaissez pas, santé quand même.
1: Et pour les abus.
0: Pour les abus, question.
1: Il y en a qui vont en abuser, forcément.
0: Il y a une question, une solution qui est simple. Pour les abus, une solution qui est simple. Le lendemain, on fait un contrôle d'alcoolémie à l'Assemblée nationale. Santé. Va à l'école, mignon, santé.
1: Et vous pensez que ça changerait quelque chose?
0: Comment?
1: Est-ce que vous pensez que ça va changer quelque chose?
0: Je ne sais pas. Je vais vous dire une chose. Pour la première fois de ma vie, les Français auront une bonne raison d'espérer le lundi matin. Santé le chien.
1: Faut arrêter de traquer.
0: Écoutez. Non, candidat à l'apéritif, c'est moi, la présidence. On verra après le digestif. Allez les verts, allez rouges,
2: allez les verts rouges. Coé sur Europe 2.

0: 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Nuit blanche.
1: Un sondage sur les Français et les voitures. 86% des Français utilisent leur voiture personnelle pour les déplacements quotidiens. Voilà, ouais, voilà. Ouais. 40% des Français déclarent parcourir 10 000 km par an.
2: Ça me paraît beaucoup, 86% avec toutes les voitures de société en circulation.
1: Non, je pense qu'en fait, il y a beaucoup plus de voitures de gens perso. Non,
2: oui, il y a beaucoup plus, mais à ce point-là.
1: Ah ouais. Bah, ça va. 40% des Français font 10 000 km par an. Près de 7 automobilistes sur 10 écoutent des programmes musicaux diffusés par la radio en voiture.
2: Ça, c'est bien, ça ferait que ce soit plus même.
1: Coucou. Coucou, c'est nous. Ah, 83% des Français accordent de l'importance à la qualité du système audio de leur voiture.
3: Ah, moi, bah, c'est vrai qu'on s'est pourri.
2: Et hier, on regardait les voitures. Chez qui on était, il y avait 32 haut-parleurs dans la voiture.
1: Ouais. T'imagines, Tevan, t'imagines quand tu fais un prout sur 32 haut-parleurs.
2: Et avec les sièges qui vibrent.
3: Voilà, et là, le prout.
2: Et là, le prout, tu le prends.
3: C'est moi ou la radio?
1: Je peux te dire que le gars qui va payer une voiture chère, qui va avoir le siège qui vit, va te dire, je sais pas si j'ai bien fait de mettre cette option. 75% des actifs français utilisent leur voiture pour leur trajet domicile-travail, on l'a déjà dit. 37% des Français parlent à leur voiture quand elle refuse de démarrer en utilisant des expressions comme « allez ma cocotte » ou « fais pas ta princesse ».
2: Fais pas ta princesse.
1: 29% des conducteurs ont déjà fait 3 fois le tour d'un rond-point parce qu'ils n'osaient pas avouer qu'ils avaient raté la sortie.
2: Ouais, c'est clair, ça arrive souvent. Et à chaque fois, elle me dit « arrête, je vais vomir !»
1: Ah ouais, l'un pour l'autre à côté, c'est pas bien. Même moi, une fois, j'ai fait le con, je suis sorti du rond-point. Ouais. Et je conduisais.
2: Bien.
1: Hein.
2: Oh, je suis pas bien.
1: J'étais pas bien. Hein. Qu'est-ce que j'ai encore ? 24% des Français ont un morceau de musique qu'ils chantent systématiquement à tue-tête dès qu'ils sont seuls en voiture.
3: Mais ah, nous, c'est dans l'émission, souvent. Moi, c'est les jingles. Quand on fait des jingles chantés, etc., j'ai la chanson ou le toc-toc.
4: Le toc-toc, c'est terrible, les auditeurs.
5: Qui c'est qui est là ? Qui c'est qui est là ?
1: Vous le remettez en tête.
6: Vous le remettez en tête. C'est la police, monsieur, vous donnez les papiers.
1: Toc-toc, frappe à ma porte. Monsieur, les papiers.
2: Qui c'est qui est là ?
1: C'est la police. C'est qui vient m'emmerder à 10h du matin ? C'est la police, monsieur. 18% des automobilistes ont déjà insulté leur GPS

0: être raté.
1: Bah finalement, vous écoutez Coé.
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3: Nuit blanche.
4: C'est le moment de réviser les termes techniques de la sécurité routière, les gars, pour frimer devant la machine à café. Hein.
5: C'est important.
4: Alors, les révisions des termes techniques. Qu'est-ce que l'ADAS, A-D-A-S?
5: Ça, c'est un t-shirt Adidas, mais avec des lettres en moins.
4: Ah oui.
5: Regarde,
4: c'est un faux, mais.
6: Chez Action.
4: Il y a un dit à Adidas. Il y a un dit d'Adidas. Hey,
6: c'est
4: Adas.
6: Pas là où il y a des enfants qui n'ont pas de parents.
7: Ben oui, c'est ça.
4: L'Adas.
8: Ouais.
4: Ah, alors c'est pas. Pour une fois, c'est pas totalement idiot. Ouais. Et ça n'a rien à voir avec la sécurité routière.
6: Ok.
5: C'est une aide au freinage, non? Pas du tout.
4: Eh ben, c'est pas si loin que ça. C'est l'Advanced Driver Assistance System. C'est l'ensemble des technologies d'aide à la conduite comme freinage d'urgence.
6: C'est tous les trucs qui bipent et qui te font chier sur la route.
4: Le pire, c'est le maintien de voie.
5: Oui,
4: des fois, tu prends la voiture.
8: Oui. Ouais. Tu veux changer?
4: Tu oublies qu'il a été mis. Tu veux changer de voie. Le truc, il te rattrape.
6: Ouais. Non, il te dit non.
4: Parce que vous avez deux types. Hein. Vous avez le volant qui se secoue. Et vous avez celui qui carrément vous rattrape le.
6: C'est bizarre ça. Hein.
4: Puis après, il te gifle. Moi, il m'a giflé la dernière fois. Il m'a dit le clignotant. Mais le clignotant. Qu'est-ce qu'un coussin berlinois?
5: C'est un coussin qui habite à Berlin.
4: Yeah.
6: Non,
4: on a les coussins des campagnes, les coussins des villes et les coussins.
6: Quand tu vas taper
4: derrière.
6: Les hémorroïdes après Oktoberfest.
4: Nein.
6: C'est pas soit sur le coussin
4: alors,
6: berlinois.
4: Cela pourrait avoir un rapport avec les hémorroïdes.
6: Ah bon?
4: Eh oui.
5: C'est le ciel.
4: Je savais même pas ce que c'était qu'un coussin berlinois.
8: Bah non, c'est quoi?
4: C'est l'aménagement de modération de la vitesse qui est implanté en zone urbaine. Vous savez les espèces?
5: Ah, les petites dodanes rouges.
4: C'est un peu surélevé, rouge.
6: C'est les dodanes, tu te dis si ta voiture elle est assez large, tu peux passer à fond, tu peux les esquiver.
4: Eh ben ça passe moyen.
6: Et ça passe jamais.
4: Jamais en vraiment, fait,
6: ouais. Pour,
4: tu l'as essayé aussi?
6: Ouais.
4: Ah ouais, moi aussi. Qu'est-ce qu'un aquaplaning?
8: Un super héros?
6: Ah non, ça
4: c'est Aquaman. Aquaplaning, ce serait le super héros qui glisse. C'est il passe à côté de toi, ça va? Non, attends, je suis pas. Non, parce qu'en fait, je vois. Et qui glisse tout le temps.
5: Non, c'est quelqu'un qui arrive le lundi matin au boulot et dit alors à quoi planning là aujourd'hui?
8: À quoi planning?
4: C'est la réunion début de journée. Alors à quoi planning, Michel?
6: Moi, je pensais que c'était quand tu planes, quand t'écoutes à quoi Barbie Girl.
4: Ah, c'est bien, dis donc. Qu'est-ce qu'il y a comme imagination aujourd'hui? C'est de la perte d'adhérence totale des pneumatiques sur une chaussée mouillée par accumulation d'eau dans les pores du pneu, dans les sillons du pneu.
6: Ah, oh là, c'est pointu, ça. Ah,
4: et enfin, c'est quoi un feu comportemental?
6: C'est un feu rouge qui est de mauvaise humeur.

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3: J'ai le classement du Uber Eats Machine.

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2: Bon Cyril, bravo Cyril. D'abord bonjour, pour les audiences.
3: Merci mon chéri. Merci beaucoup. Bonjour, bonjour les chéris. Comment ça va mes merveilles?
2: Ça va toi?
3: Jamais, je vous adore les chéris. Je vous écoute ce matin. Quel darka. Non mais heureusement vous êtes là. Les autres, à part apprendre qu'il faut mettre le lait après les chocs à pic, ben. S'en fout parce que tous les ans vous posez la même question. Bon bref, les chéris, histoire de dingue au mondial de l'automobile, un truc de fou.
2: Ouais,
3: les chéris, franchement, on était tous choqués en plateau. Michel Marie, vous avez enquêté sur cette dark.
4: Ouais,

0: Allez-y. C'est vrai que.
1: C'est vrai qu'on dirait une pieuvre.
2: Ah, on mélange, bon, vous voyez, on dirait. Regardez, je la fais sourire. Voilà, j'ai tenté de faire le mieux possible.
3: Merci, merci, Michel.
1: Très
3: merci,
1: belle pieuvre.
2: On fait
1: Michel,
2: une reconstitution quand merci, vous voulez.
0: Remontez votre pantalon.
2: Merci, Michel.
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0: plus demander un menu gastronomique.
1: Allez, c'est sûr, ouais, déjà qu'il n'y en a pas. Donc...
0: C'est l'hiver et vous aurez froid. Eh bien, sachez qu'il n'y aura pas de chauffage.
1: Ah, ah, bon, oui, okay.
0: Les parents, prenez les enfants sur les genoux, vous leur mettez 3 pulls et vous soufflez dans vos mains. Au bout de 2 heures, vous serez tellement serré que même le contrôleur ne peut plus passer. Chauffage collectif.
1: Oui, évidemment.
2: Ça se paye où, ça.
0: Les toilettes seront payantes puisque, oui, pour faire pipi, c'est 2 euros, caca, 4 euros. Et tirer la chasse, il faut présenter sa carte de fidélité. Au bout de 10 passages, vous aurez droit au rouleau de papier cadeau.
2: Ah, c'est ça, c'est gentil. Il y a un petit geste commercial quand même.

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4: Salut Stouff, c'est Mathéo. J'ai une question. T'as jamais menti à Coé parce que t'avais fait une bêtise? Gros bisous.
5: Une bêtise?
6: Ouais, attends, celle-là, je l'attends. Alors là, s'il y a un dos.
5: Mais je fais pas de bêtises.
6: Non, mais si, une petite bêtise.
5: Non,
6: une petite
5: je n'ai jamais menti. Ou alors, si je t'ai menti, c'est pour
7: c'est
5: sauver.
7: Pour le bien de
6: l'émission. C'est pour avoir la vie sauve.
5: C'est pour sauver quelqu'un. Mais voilà. Généralement, c'est ça.
6: Genre quoi?
5: Ah non, ça ne me vient pas tout de suite en tête, mais s'il y a un truc qui s'est passé avec quelqu'un, je ne vais pas te le dire.
7: Ah oui. Voilà. Famille Mélissa, c'est la seule
5: en fait,
7: qui est
5: dans le studio. Non, mais quand il y a quelque chose pendant l'émission, je ne te le dis pas. Si je te le dis, c'est après l'émission. Je te laisse en général dérouler. Tu vois le genre.
7: T'auras pas le dos. Ouais, donc là, t'as hâte d'avoir la fin de l'émission, là.
6: Ok.
5: Non, mais si.
6: Normalement pas.
5: Je mens pas, et sinon, c'est pour défendre quelqu'un. Donc.
6: Voilà, c'est pas une menteuse. Ah.
8: C'est bien.
6: Elle sait où est de Pont de Ligonnès, mais elle ne le dira pas. C'est pas une menteuse, c'est pour le défendre. Voilà.
5: Voilà.
6: Continue.
9: Salut Coé, c'est Léon.
6: Salut mon grand.
9: J'ai 9 ans. Qu'est-ce que tu voulais faire comme métier quand t'avais mon âge?
6: À 9 ans, je voulais faire ça.
7: Ah bon?
5: À 9 ans?
6: Bah ouais,
7: agent secret déjà.
6: Non, oui, j'ai eu ma phase agent secret. J'ai eu ma phase vers 6-7 ans, pilote de l'air dans l'armée.
7: Ouais.
6: Et puis après, en grandissant, ça.
5: Et t'as jamais changé, t'as jamais voulu dévier, tiens d'ailleurs.
6: Mais non, mais j'étais. En fait, le problème, c'est que j'étais fils unique et très timide. Donc quand on est fils unique et très timide, puis j'étais en campagne, j'étais dans un petit bled. Enfin, il y a rien qui va pour faire de la radio. Hein, donc
7: c'est pareil, un agent secret timide.
6: Quoi. Oui, mais c'est. Ouais. Mais c'est pour ça qu'agent secret.
7: J'étais un peu peureux aussi.
6: Ouais, j'ai évacué.
7: Marc-sur-Serre, chasseur des armes.
6: Cache pas qu'un agent secret, je l'ai un peu. Non mais voilà, j'étais timide et ma grande angoisse c'était de me dire comment je peux faire ce métier. Et au début, j'ai pas commencé par la radio, j'ai commencé par les mix. Donc je mixais en soirée et quand j'avais 12 ans je crois ou 13 ans, je mixais en club.
8: Ah ouais,
6: ouais.
5: Et quand t'as commencé le métier,
8: tout le monde droit?
6: Bah non, mais on est en Picardie, dans les années 80.
7: Ils étaient déjà tous mariés à cet âge-là.
8: Ils avaient déjà une bouteille.
6: Et tout le monde te regarde, et tu mets la zik et t'as tout le monde qui te regarde et tout. J'aimais pas ça du tout.
5: Et quand t'as commencé le métier, il y a jamais un moment où tu t'es dit non, je vais pas faire ça, je vais faire vraiment autre chose?
6: Non, c'était que
5: jamais.
6: Ça. C'était d'accord. ma passion de parler aux gens, d'essayer de raconter des trucs à la radio. Je trouvais ça magique.
8: D'accord.
6: Plus que mixer d'ailleurs. Mixer, c'était

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2: Stouf, on va parler des choses que l'on fait quand on n'arrive pas à dormir. Tu vas me dire si c'est ton cas d'ailleurs. Ok? Vas-y. On a le truc bien débile, c'est on sort le téléphone et on scrolle.
3: Terrible, faut pas faire.
4: Surtout ce qu'il faut pas faire.
2: Voilà, parce que la lumière bleue, ça va pas arranger les choses en fait. Et ton cerveau va se remettre en action. Il faut pas.
3: Le téléphone, c'est pas du tout.
5: Non, puis ça sert plus à rien. Maintenant, faut mettre une photo de soi.
4: Quoi?
5: Avant de rentrer sur un site. Là.
3: Non, mais on a pas dit que t'étais obligé d'aller sur un site porno. Elle a dit que tu scrollais sur ton téléphone. Ça peut être des SMS.
2: Oui. On a aussi fixé le plafond sans aucune raison.
3: Pas bien non plus.
4: Pourquoi?
2: Tu le fais toi?
3: C'est pas bien parce qu'en fait, tu commences à un moment donné à
4: rater un peu.
3: T'es dans une

0: tu te projettes sur la journée qui arrive. Et là, c'est mort, ton cerveau, il est reparti à réfléchir et pour t'endormir, c'est pas la peine. On a aussi se retourner son oreiller pour avoir le côté frais.
1: Ça, je le fais.
0: Et changer toutes les 30 secondes de position pour dire on va mieux dormir comme
2: ça. On va le faire, ça.
0: Bah, si, tu peux le faire. C'est les choses qu'on fait quand on n'arrive pas à dormir.
2: Ça, je le fais.
0: Ne pas faire.
2: Tu retapotes ton oreiller, tu le retournes, il est frais.
0: Alors, ça fonctionne.
2: Tu le retournes, il est frais. C'est vrai, c'est bien ça.
0: Quand tu n'arrives pas à dormir aussi, tu calcules le temps qui te reste à dormir et tu décomptes.
3: Oh, bah alors là.
0: Bon, alors il me reste 4h37.
3: Et là, c'est terminé. Quand tu fais ça.
2: Ah non, mais ça, c'est.
3: Je dorme vite. Ouais.
2: Je l'ai fait cette nuit, je t'ai réveillé à 2h.
0: Et tu calcules, et non, faut pas faire ça. Et pour terminer, on a demandé à son ou sa chérie si elle dort. Parce qu'on ne peut pas être tout seul à ne pas dormir, en fait.
2: Oui, mais non.
3: Je t'invite à ne pas faire ça.
1: C'est risqué.
2: Je t'invite également à ne pas faire ça non plus chez moi.
0: Tu ne la poses pas la question. Tu dors.
1: Non, Coco, quand il demande tu dors à Nathalie, il a fait Eh ben oui.
2: Non, jamais tu réveilles pas un grizzly. C'est pas bien, toi, enfin. 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
2: Pour frimer à la machine à café aujourd'hui, puisque c'est la journée mondiale de la qualité de l'air. Important.
3: Ah oui, c'est important ça.
2: C'est de plus en plus important. Qu'est-ce qu'une particule fine?
4: Ah, allez, vas-y.
5: Bah, c'est
3: une partie fine avec des cucus.
5: Voilà.
2: Quoi?
3: Une partie fine avec des cucus.
5: Quoi?
3: Oui. Non, c'est pas ça. C'est comme ça qu'on appelle ça, une particule fine.
5: Ah, c'est un nouveau parti politique.
3: Une particule fine. Votez pour nous.
2: Votez cul fine. Ça va pas. Une particule fine, c'est une matière polluante en suspension dans l'air qui rentre dans les voies respiratoires. Et ça, c'est très mauvais. Parce qu'elle rentre directement jusqu'aux alvéoles pulmonaires et dans le sang. Et ça, ça donne des cancers.
3: Et c'est pour ça qu'on le fait tous, mais il ne faut pas se raser les poils du nez. Parce qu'en fait, ça empêche. C'est un filtre naturel.
2: Il a raison. Il faut se laisser des grosses touffes de chaque côté.
3: C'est ce que j'allais dire. Après, c'est un peu crado.
5: Faire des dreads, là.
2: Non. Ça et les poils d'oreille, laissons pousser dans le particule fine. On laisse tout pousser. Qu'est-ce qu'une ZFE?
6: Oui, si tu n'as pas de briquet. Il arrive, tu dis, ouais, qui a un briquet? Moi, ZFE.
7: Non, c'est ce que t'as sur la langue.
2: Non, mais elle est marrante. Moi, ZFE.
5: Moi,
2: ZFE. Elle est marrante.
6: Hein?
2: Elle est marrante, celle-là. C'est pas parce que je t'aime bien, mais ZFE.
7: Je suis désolée, hein, t'as le feu sur la langue aussi. Hein.
3: Ah, le feu sur la langue.
2: Moins bien.
7: Ah, moins bien.
2: Moins bien que lui. Eh, ZFE. Si. Vous en avez d'autres?
5: Ah, j'en ai la même.
2: Ah, ouais. C'est une zone urbaine dont l'accès est limité aux véhicules les moins polluants. C'est
3: là où j'ai pas le droit d'aller avec ma 307.
2: Mais non, mais je crois que c'est remis en question dans plein de villes.
3: Ouais, mais genre à Paris, je crois que j'ai pas le droit.
2: Je sais pas.
3: C'est la vignette critère, la fameuse vignette critère.
2: Je crois qu'ils voulaient les enlever, puis après ils ont voulu les remettre, et puis en fait, je crois que les gens ne savent plus.
3: Globalement, ils ont pas emmerdé grand monde.
2: Et enfin, qu'est-ce que la phytorémédiation?
7: Phytorémédiation.
3: Ça, c'est quand Vito, il coupe la musique. Phytorémédiation.

0: Vito, il coupe la musique. Fito, remédiation. Merci Fito.
1: Fito, complétion. Fito, remédiation. Fito, complétion.
2: Fito.
1: Fito, remédiation.
2: Fito, remédiation.
3: C'est n'importe quoi, c'est pas ça.
2: Mais c'est en Allemagne, par exemple. Fito, remédiation.
3: Non, non, c'est l'utilisation des plantes qui capent, qui filtrent et qui vont dégrader certains polluants de l'air.
0: Ah oui, ils font ça en ville maintenant. Ils mettent, voilà. Ils mettent même des colonnes d'algues qui aspirent l'autre. Le...
4: Je préférais l'autre explication.
1: Fito, remédiation. Fito, complétion. Allez, on y va, bonjour.
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2: Pierre et Maryse, avec des objets d'auditeurs, qu'est-ce qu'ils vendent aujourd'hui?
3: Un carnet qui regroupe les candidats de l'élection qui se présentent au présidentiel.
2: Ça va, ça se vend ça, les carnets qui
3: bon, peut-être. Visiblement.
2: Ouais. Pour réviser.
3: Ouais.
4: Bonjour à tous. Et bonjour, chers auditeurs d'objets, bonjour Maryse.
5: Bonjour Pierre.
4: Bonjour, chers téléacheteurs et chers téléacheteurs.
5: Et bonjour Pierre.
4: Eh bien, chers auditeurs d'Europe numéro 2, bonjour Maryse.